pour ta parole. Merci Seigneur. Oui, merci pour toujours. Merci Seigneur. Oui, merci à Jésus. 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
1: Bonjour à tous. Il représentera officiellement la gauche à l'élection présidentielle. Raphaël Glucksmann devance largement ses opposants à la primaire social-démocrate, élu dès le premier tour avec 66% des voix devant Olivier Faure, Ségolène Royal, Emmanuel Morel et Jérôme Guedj. Le candidat Place Publique souhaite représenter une gauche fidèle et démocratique dans une bataille contre l'extrême droite. Il appelle à rassembler les électeurs tout en maintenant la rupture avec la France insoumise. Les insoumis qui se sont d'ailleurs mobilisés en nombre, hier, plus de 10 000 personnes ont participé au meeting de Jean-Luc Mélenchon au Zénith de Clermont-Ferrand. Le candidat est longuement revenu sur la mobilisation lycéenne et estime que les élèves ne sont pas en train de s'agiter sans raison. Il s'est également exprimé sur Parcoursup qu'il qualifie d'une école du vice. En parallèle, des milliers de personnes demandent l'interdiction des armes mutilantes en manifestation. Une pétition lancée par l'association Attaque a dépassé la barre symbolique des 100 000 signatures sur le site de l'Assemblée nationale. Elle dénonce la réponse disproportionnée des forces de l'ordre en marge du mouvement lycéen. Les signataires réclament notamment le retrait des LBD, des grenades de désencerclement ou encore des pistolets à impulsion électrique. Une Française parmi les blessés de cette attaque en Arabie Saoudite. Ce dimanche, les rebelles pro-iraniens houthis ont mené une frappe sur l'aéroport de Riyad, faisant 12 morts et plus de 300 blessés. Il s'agit de l'attaque la plus meurtrière du pays depuis plus de 10 ans. Dans un communiqué, la France a fermement condamné une opération qualifiée d'odieuse. L'Arabie Saoudite, elle, dénonce de son côté un crime de guerre et promet de répondre avec fermeté. Le pape Léon XIV va se faire opérer dans les prochains jours, annonce ce dimanche du souverain pontife. Les médecins lui ont détecté un nodule circonscrit au niveau du poumon. L'hospitalisation du pape devrait durer au moins une semaine. Et puis en rugby, le Stade Toulousain garde son trône en top 14. Les Rouges et Noirs ont renversé l'Aviron bayonnais 45-34 hier soir en clôture de la 6e journée. La semaine prochaine, ce sera le retour des Coupes d'Europe avec les Champions Cup et Challenge Cup. Bonne journée à tous.
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2: Bonsoir à tous. Le choc en Guadeloupe. Un corps sans vie a été retrouvé à Bémao, sur le parking de la clinique Les Eaux Claires. Aujourd'hui, il s'agit d'une altercation qui a mal tourné entre un homme sans domicile fixe et plusieurs individus qui lui reprochaient un vol de sacoche au niveau de la station-service voisine. Le marginal molesté sera retrouvé plus tard sur le parking de la clinique. Une enquête est ouverte par le parquet de Pointe-à-Pitre et une autopsie devra déterminer les circonstances de la mort de l'homme. Deux suspects ont été placés en garde à vue. On reste en Guadeloupe avec la disparition d'une sexagénaire. La gendarmerie lance un appel à témoins pour tenter de retrouver Liliane Darozo. Elle a été aperçue pour la dernière fois à Baïlif, quittant son domicile hier matin. Cette femme est souvent désorientée car souffrant d'Alzheimer, elle est coutumière des faits selon les gendarmes.

0: Elle était vêtue d'une robe fleurie et chaussée de sandales roses. Si vous avez des renseignements permettant de la localiser, contactez la brigade de gendarmerie de Saint-Claude. En Martinique, les bus Sudlib ont repris progressivement leur rythme depuis ce matin. Les cars bleus ont repris du service après avoir été à l'arrêt pendant un mois, mais pas partout. Le redémarrage des lignes se fera progressivement et ce sera encore partiel sur les lignes intercommunales et express, assure Mobilité Sud. Martinique Transport a pris des engagements financiers pour apporter des garanties indispensables aux partenaires financiers de l'entreprise, selon Mobilité Sud. La collecte des déchets est perturbée en Guyane. La communauté d'agglomération du centre littoral a annoncé l'annulation de la collecte des ordures ménagères et des perturbations sur les encombrants après un incendie qui s'est déclaré hier sur l'installation de stockage de déchets non dangereux. Il n'avait plus fait d'apparition depuis 2 ans. Georges, le crocodile, a été aperçu hier en Martinique au niveau de Place d'Armes. L'animal a élu domicile dans la Lézarde qui traverse le Lamantin. Devenu une célébrité locale, Georges fait donc de nouveau parler de lui. Et puis le foot et le retour des joueurs de la sélection guyanaise. Ils sont arrivés cet après-midi à Saint-Laurent-du-Maroni après leur bonne performance en CONCACAF. 3 victoires consécutives en 4 rencontres. Voilà pour l'actu. Très bon début de soirée à notre écoute.
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2: Bonjour à toutes, bonjour à tous. Plus d'eau au robinet hier dans plusieurs communes de la Réunion, conséquence de la grève à la CISE lancée mercredi dernier. D'après la direction, des actes malveillants auraient pu être commis, notamment à Sainte-Rose où un équipement de régulation a été dégradé. Des investigations sont en cours pour identifier le ou les auteurs des faits. Et conséquence, à Saint-Benoît, la CISE recommande aux habitants de la commune de ne plus consommer d'eau du robinet après l'arrêt d'une installation de chloration, d'après le groupe. Plusieurs secteurs sont concernés, comme la rivière des Roches, le centre-ville ou encore le quartier Abondance. Les usagers sont appelés à consommer de l'eau en bouteille jusqu'à la levée des mesures. Il n'y aura pas de second tour. Raphaël Glucksmann remporte haut la main la primaire de la gauche social-démocrate. L'eurodéputé Place Publique a largement dominé ses concurrents avec près de 66% des voix. Il arrive devant le président du Parti Socialiste, Olivier Faure, à 14,4% et Ségolène Royal, qui rassemble 7,6%. Ce soir, la bataille de la France commence, à déclarer le candidat officiel des sociaux-démocrates à la présidentielle. Le piton de la Fournaise se dirige vers une nouvelle éruption. D'après l'observatoire volcanologique, la sismicité sous le volcan a été en hausse au mois de septembre, un signe qui traduit le mouvement de fluide magmatique sous la surface. Pour autant, la mise sous pression du volcan pourrait prendre plusieurs semaines, voire mois. L'éruption du Piton n'est pas imminente, en somme, d'après les volcanologues. Et puis le sport, le football, 22e journée de championnat de Régional 1 hier à La Réunion. On retiendra la victoire de la Tamponnaise, qui l'a emporté 4-1 contre Saint-Louis et se conforte dans sa place de leader. Grosse victoire également pour la Saint-Pierroise, qui déroule face au FC 3 Bassins 4-0. Match nul en revanche entre l'Excelsior et la Dominicaine, de partout. C'est tout pour l'essentiel de l'actualité. Très bonne journée à tous.
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3: Bonjour, bonjour à tous. Dans l'actu sport, l'OM se donne de l'air, le Stade Toulousain bousculé et puis le numéro 1 français du tennis en lice aujourd'hui. Et on démarre avec le football. Marseille renoue enfin avec la victoire. L'OM l'emporte 2-0 à 3 en clôture de la 6e journée de Ligue 1. Après 4 défaites d'affilée en championnat, les Olympiens se rassurent malgré une performance très moyenne. Mais le résultat est là et c'est tout ce qui compte pour l'entraîneur marseillais Bruno Genesio. Écoutez.
4: Pleinement satisfait, je vais vous dire que non. Mais en tout cas, vu notre situation avant le match, on est satisfait d'avoir renoué avec la victoire qui nous échappait depuis beaucoup trop longtemps. Même si dans le jeu, on sait qu'on peut faire mieux, c'est loin d'être notre meilleur match. Puis il faut savoir être pragmatique aussi, et on sait que parce que vous êtes dans une spirale négative de 5 défaites de suite, le plus important est de la casser, c'est ce qu'on a réussi à faire. On attendra un petit peu avant de pouvoir se réjouir à la fois du résultat et de la manière. Mais on est très content.
3: Et avec cette victoire, Marseille sort de la zone rouge et remonte à la 13e place. Plus tôt dans la journée, Rennes a écrasé Auxerre 4-1 et Nice s'est imposé 2-1 contre Strasbourg. L'AS Monaco reste leader du championnat devant Lille et Rennes. En rugby, le Stade Toulousain récupère la tête du top 14. Toulouse a été bousculé pendant une heure par Bayonne, mais finit par s'imposer 45-34 en clôture de la 6e journée. Les champions de France décrochent le bonus et restent en tête devant Pau et l'UBB avant de se tourner ce week-end vers la Coupe d'Europe. En tennis, le troisième tour de l'ATP Masters de Shanghai se poursuit ce matin. Le français Arthur Fils affronte Botic van de Zandschulp. C'est à partir de 10h30. Le tricolore numéro 11 mondial, on le rappelle, alors que son adversaire néerlandais est lui 41e. Et puis du basket pour finir, et dans le duel entre frères, c'est Tony Parker qui l'emporte. L'ASVEL domine Juan de TJ Parker 96 à 77 en clôture de la troisième journée. Un peu plus tôt, Paris a dominé Strasbourg 98 à 84 et au classement, et c'est Dijon qui est leader devant l'ASVEL et Paris. Voilà pour l'actu sport, je vous souhaite une très belle journée.

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1: Bonjour à tous. À la une ce lundi, ce violent incendie ce matin en plein cœur de Paris. Le feu s'est déclaré dans la nuit depuis le marché des Enfants Rouges dans le 3e arrondissement. Le site a été entièrement ravagé par les flammes. Il a finalement été maîtrisé dans la matinée. Les électeurs ont fait leur choix. Raphaël Glucksmann sera le visage de la gauche social-démocrate à l'élection présidentielle. L'eurodéputé Place Publique a remporté la primaire dès le premier tour hier soir en récoltant près de 66% des voix. Depuis, les réactions se sont multipliées. Emmanuel Morel et Jérôme Gadge, lui, ont d'ores et déjà apporté leur soutien. Olivier Faure, lui, appelle à unir la gauche. Chez les écologistes, Marine Tondelier dit prendre acte de la décision des votants, tandis que la France insoumise fustige un énième candidat macroniste. Le ministre de l'Éducation est attendu dans le Nord aujourd'hui. Édouard Geffray se rendra dans l'Académie de Lille cet après-midi à 14h à la veille de l'acte 5 de la mobilisation lycéenne. La semaine dernière, il avait annoncé le déploiement de 3000 professeurs remplaçants dans les établissements où la situation l'exige. Ils seront affectés à partir de demain. Deux gendarmes grièvement blessés par balle en Guadeloupe. Les faits se sont déroulés lors d'une opération de police judiciaire aux Abîmes, précise Laurent Nunez. Selon le ministre de l'Intérieur, 4 suspects ont été interpellés. Appelé dans le cadre de l'enquête. Les circonstances exactes restent à déterminer. Une procédure de dissolution engagée contre Égalité et Réconciliation. Le ministère de l'Intérieur soutient que l'association fondée par l'essayiste d'extrême droite Alain Soral, sous couvert de combattre le racisme, reprend en réalité le courant de pensée national-socialiste, référence directe au nazisme. Un décret de dissolution devrait être présenté dans les prochains jours. Et puis en foot, l'Olympique de Marseille renoue enfin avec la victoire. Les Marseillais se sont imposés 2-0 sur la pelouse de Troyes hier soir en clôture de la 6e journée de Ligue 1. Parmi les autres résultats, notez la large victoire de Rennes, 4-1 face à Auxerre, et de Nice, 2-1 contre Strasbourg. Excellente journée à tous.
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2: Bonsoir à tous. Le choc en Guadeloupe, un corps sans vie a été retrouvé à Bémao sur le parking de la clinique Les Eaux Claires. Aujourd'hui, il s'agit d'une altercation qui a mal tourné entre un homme sans domicile fixe et plusieurs individus qui lui reprochaient un vol de sacoche au niveau de la station-service voisine. Le marginal molesté sera retrouvé plus tard sur le parking de la clinique. Une enquête est ouverte par le parquet de Pointe-à-Pitre et une autopsie devra déterminer les circonstances de la mort de l'homme. Deux suspects ont été placés en garde à vue. On reste en Guadeloupe avec la disparition d'une sexagénaire. La gendarmerie lance un appel à témoins pour tenter de retrouver Liliane Darozo. Elle a été aperçue pour la dernière fois à Bailif, quittant son domicile hier matin. Cette femme est souvent désorientée car souffrant d'Alzheimer, elle est coutumière des faits selon les gendarmes. Elle était vêtue d'une robe fleurie et chaussée de sandales roses. Si vous avez des renseignements permettant de la localiser, contactez la brigade de gendarmerie de Saint-Claude. En Martinique, les bus Sudlib ont repris progressivement leur rythme depuis ce matin. Les cars bleus ont repris du service après avoir été à l'arrêt pendant un mois, mais pas partout. Le redémarrage des lignes se fera progressivement et ce sera encore partiel sur les lignes intercommunales et express, assure Mobilité Sud. Martinique Transport a pris des engagements financiers pour apporter des garanties indispensables aux partenaires financiers de l'entreprise, selon Mobilité Sud. La collecte des déchets est perturbée en Guyane. La communauté d'agglomération du centre littoral a annoncé l'annulation de la collecte des ordures ménagères et des perturbations

0: Sur les encombrants après un incendie qui s'est déclaré hier sur l'installation de stockage de déchets non dangereux. Il n'avait plus fait d'apparition depuis 2 ans. Georges, le crocodile, a été aperçu hier en Martinique au niveau de Place d'Armes. L'animal a élu domicile dans la Lézarde qui traverse le Lamentin. Devenu une célébrité locale, Georges fait donc de nouveau parler de lui. Et puis le foot et le retour des joueurs de la sélection guyanaise. Ils sont arrivés cet après-midi à Saint-Laurent-du-Maroni après leur bonne performance en CONCACAF. 3 victoires consécutives en 4 rencontres. Voilà pour l'actu. Très bon début de soirée à notre écoute.
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2: Bonjour à toutes, bonjour à tous. Plus d'eau au robinet hier dans plusieurs communes de la Réunion, conséquence de la grève à la CISE lancée mercredi dernier. D'après la direction, des actes malveillants auraient pu être commis, notamment à Sainte-Rose où un équipement de régulation a été dégradé. Des investigations sont en cours pour identifier le ou les auteurs des faits. Et conséquence, à Saint-Benoît, la CISE recommande aux habitants de la commune de ne plus consommer d'eau du robinet après l'arrêt d'une installation de chloration d'après le groupe. Plusieurs secteurs sont concernés comme la rivière des Roches, le centre-ville ou encore le quartier Abondance. Les usagers sont appelés à consommer de l'eau en bouteille jusqu'à la levée des mesures. Il n'y aura pas de second tour. Raphaël Glucksmann remporte haut la main la primaire de la gauche social-démocrate. L'eurodéputé Place Publique a largement dominé ses concurrents avec près de 66% des voix. Il arrive devant le président du Parti Socialiste, Olivier Faure, à 14,4% et Ségolène Royal, qui rassemble 7,6%. Ce soir, la bataille de la France commence, a déclaré le candidat officiel des sociaux-démocrates à la présidentielle. Le piton de la Fournaise se dirige vers une nouvelle éruption. D'après l'observatoire volcanologique, la sismicité sous le volcan a été en hausse au mois de septembre, un signe qui traduit le mouvement de fluide magmatique sous la surface. Pour autant, la mise sous pression du volcan pourrait prendre plusieurs semaines, voire mois. L'éruption du Piton n'est pas imminente, en somme, d'après les volcanologues. Et puis le sport, le football, 22e journée de championnat de Régional 1 hier à La Réunion. On retiendra la victoire de la Tamponnaise, qui l'a emporté 4-1 contre Saint-Louis et se conforte dans sa place de leader. Grosse victoire également pour la Saint-Pierroise, qui déroule face au FC 3 Bassins 4-0. Match nul en revanche entre l'Excelsior et la Dominicaine, de partout. C'est tout pour l'essentiel de l'actualité. Très bonne journée à tous.
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3: Bonjour, bonjour à tous, c'est dans l'actu sport, l'OM se donne de l'air, le Stade Toulousain bousculé et puis le numéro 1 français du tennis en lice aujourd'hui. Et on démarre avec le football, Marseille renoue enfin avec la victoire, l'OM l'emporte 2-0 à 3 en clôture de la 6ème journée de Ligue 1. Après 4 défaites d'affilée en championnat, les Olympiens se rassurent malgré une performance très moyenne, mais le résultat est là et c'est tout ce qui compte pour l'entraîneur marseillais Bruno Genesio. Écoutez.
4: Pleinement satisfait, je vais vous dire que non, mais en tout cas, vu notre situation avant le match, on est satisfait d'avoir renoué avec la victoire qui nous échappait depuis beaucoup trop longtemps. Même si dans le jeu, on sait qu'on peut faire mieux, c'est loin d'être notre meilleur match. Puis il faut savoir être pragmatique aussi, et on sait que parce que vous êtes dans une spirale négative de 5 défaites de suite, le plus important est de la casser, c'est ce qu'on a réussi à faire. On attendra un petit peu avant de pouvoir se réjouir à la fois du résultat et de la manière, mais on est très content.
3: Et avec cette victoire, Marseille sort de la zone rouge et remonte à la 13e place. Plus tôt dans la journée, Rennes a écrasé Auxerre 4-1 et Nice s'est imposé 2-1 contre Strasbourg. L'AS Monaco reste leader du championnat devant Lille et Rennes. En rugby, le Stade Toulousain récupère la tête du top 14. Toulouse a été bousculé pendant une heure par Bayonne mais finit par s'imposer 45 à 34 en clôture de la 6e journée. Les champions de France décrochent le bonus et restent en tête devant Pau et l'UBB avant de se tourner ce week-end vers la Coupe d'Europe. En tennis, le 3e tour de l'ATP Masters de Shanghai se poursuit ce matin. Le français Arthur Fils affronte Botic van de Zandschulp. C'est à partir de 10h30. Le tricolore numéro 11 mondial, on le rappelle, alors que son adversaire néerlandais est lui 41e. Et puis du basket pour finir et dans le duel entre frères, c'est Tony Parker qui l'emporte. L'ASVEL domine Juan de TJ Parker 96 à 77 en clôture de la 3e journée. Un peu plus tôt, Paris a dominé Strasbourg 98 à 84 et au classement, et c'est Dijon qui est leader devant l'ASVEL et Paris. Voilà pour l'actu sport, je vous souhaite une très belle journée.

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1: Bonjour à tous. La colère des lycéens gronde toujours. Nouvelle semaine de mobilisation partout en France. À la veille de l'acte 5 du mouvement, des premiers blocages sont en cours ce matin à Paris, Bordeaux ou encore Nantes. Une grande manifestation est prévue demain à l'appel de l'intersyndicale étudiante et enseignante. Dans ce contexte, le ministre de l'Éducation nationale est attendu dans le Nord aujourd'hui. Édouard Geffray se rendra dans l'académie de Lille cet après-midi à 14h. La semaine dernière, il avait annoncé le déploiement de 3000 professeurs remplaçants dans les établissements où la situation l'exige. L'actualité, c'est aussi cet incendie ce matin dans le centre-ville de Paris. Le feu s'est déclaré dans la nuit au niveau du marché des Enfants Rouges dans le 3e arrondissement. Le site a été totalement détruit par les flammes. La préfecture de police précise qu'aucun blessé n'est à déplorer. Il représentera officiellement la gauche à l'élection présidentielle. Raphaël Glucksmann devance largement ses adversaires à la primaire social-démocrate, élu dès le premier tour avec 66% des voix devant Olivier Faure, Ségolène Royal, Emmanuel Morel et Jérôme Gage. Le candidat Place Publique souhaite représenter une gauche fidèle et démocratique dans une bataille contre l'extrême droite. Il appelle à rassembler ses électeurs tout en maintenant la rupture avec la France insoumise. Une Française blessée après ses deux attaques en Arabie Saoudite. Ce week-end, les rebelles pro-iraniens houthis ont mené des frappes sur l'aéroport de Riyad, faisant au moins 13 morts et plus de 300 blessés. Il s'agit de l'attaque la plus meurtrière du pays depuis plus de 10 ans. Dans un communiqué, le ministère des Affaires étrangères français a fermement condamné l'opération qualifiée d'odieuse. Donald Trump annonce un cessez-le-feu énergétique surprise entre la Russie et l'Ukraine. Selon le président américain, les deux pays se seraient entendus pour mettre fin aux frappes visant les infrastructures énergétiques. Aucun détail n'a toutefois été communiqué sur les modalités de cet accord. Et puis en rugby, Toulouse, seul leader au classement de top 14 ce matin. Les Toulousains se sont imposés 45-34 hier soir face à Bayonne en clôture de la 6e journée. Pas de championnat la semaine prochaine, place au retour de la Coupe d'Europe. Bon début de journée à tous.
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2: Bonsoir à tous. Le choc en Guadeloupe. Un corps sans vie a été retrouvé à Bémao sur le parking de la clinique Les Eaux Claires. Aujourd'hui, il s'agit d'une altercation qui a mal tourné entre un homme sans domicile fixe et plusieurs individus qui lui reprochaient un vol de sacoche au niveau de la station-service voisine. Le marginal molesté sera retrouvé plus tard sur le parking de la clinique. Une enquête est ouverte par le parquet de Pointe-à-Pitre et une autopsie devra déterminer les circonstances de la mort de l'homme. Deux suspects ont été placés en garde à vue. On reste en Guadeloupe avec la disparition d'une sexagénaire. La gendarmerie lance un appel à témoins pour tenter de retrouver Liliane D'Arroso. Elle a été aperçue pour la dernière fois à Baylif, quittant son domicile hier matin. Cette femme est souvent désorientée car souffrant d'Alzheimer, elle est coutumière des faits selon les gendarmes. Elle était vêtue d'une robe fleurie et chaussée de sandales roses. Si vous avez des renseignements permettant de la localiser, contactez la brigade de gendarmerie de Saint-Claude. En Martinique, les bus Sudlib ont repris progressivement leur rythme depuis ce matin. Les cars bleus ont repris du service après avoir été à l'arrêt pendant un mois, mais pas partout. Le redémarrage des lignes se fera progressivement et ce sera encore partiel sur les lignes intercommunales et express, assure Mobilité Sud. Martinique Transport a pris des engagements financiers pour apporter des garanties indispensables aux partenaires financiers de l'entreprise, selon Mobilité Sud. La collecte des déchets est perturbée en Guyane. La communauté d'agglomération du centre littoral a annoncé l'annulation de la collecte des ordures ménagères et des perturbations sur les encombrants après un incendie qui s'est déclaré hier sur l'installation de stockage de déchets non dangereux. Il n'avait plus fait d'apparition depuis 2 ans. Georges, le crocodile, a été aperçu hier en Martinique au niveau de Place d'Armes. L'animal a élu domicile dans la Lézarde qui traverse le Lamantin. Devenu une célébrité locale, Georges fait donc de nouveau parler de lui. Et puis le foot et le retour des joueurs de la sélection guyanaise. Ils sont arrivés cet après-midi à Saint-Laurent-du-Maroni après leur bonne performance en CONCACAF. 3 victoires consécutives en 4 rencontres. Voilà pour l'actu. Très bon début de soirée à notre écoute.
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3: Bonjour à toutes, bonjour à tous. Plus d'eau au

robinet hier dans plusieurs communes de la Réunion, conséquence de la grève à la CISE lancée mercredi dernier. D'après la direction, des actes malveillants auraient pu être commis, notamment à Sainte-Rose où un équipement de régulation a été dégradé. Des investigations sont en cours pour identifier le ou les auteurs des faits. Et conséquence, à Saint-Benoît, la CISE recommande aux habitants de la commune de ne plus consommer d'eau du robinet après l'arrêt d'une installation de chloration, d'après le groupe. Plusieurs secteurs sont concernés, comme la rivière des Roches, le centre-ville ou encore le quartier Abondance. Les usagers sont appelés à consommer de l'eau en bouteille jusqu'à la levée des mesures. Il n'y aura pas de second tour. Raphaël Glucksmann remporte haut la main la primaire de la gauche social-démocrate. L'eurodéputé Place Publique a largement dominé ses concurrents avec près de 66% des voix. Il arrive devant le président du Parti Socialiste, Olivier Faure, à 14,4% et Ségolène Royal, qui rassemble 7,6%. Ce soir, la bataille de la France commence, a déclaré le candidat officiel des sociaux-démocrates à la présidentielle. Le piton de la Fournaise se dirige vers une nouvelle éruption. D'après l'observatoire volcanologique, la sismicité sous le volcan a été en hausse au mois de septembre, un signe qui traduit le mouvement de fluide magmatique sous la surface. Pour autant, la mise sous pression du volcan pourrait prendre plusieurs semaines, voire mois. L'éruption du Piton n'est pas imminente, en somme, d'après les volcanologues. Et puis le sport, le football, 22e journée de championnat de Régional 1 hier à La Réunion. On retiendra la victoire de la Tamponnaise, qui l'a emporté 4-1 contre Saint-Louis et se conforte dans sa place de leader. Grosse victoire également pour la Saint-Pierroise, qui déroule face au FC Trois Bassins 4-0. Match nul en revanche entre l'Excelsior et la Dominicaine, de partout. C'est tout pour l'essentiel de l'actualité. Très bonne journée à tous.

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1: Bonjour à toutes et tous. Un principal de collège et une professeure blessée par balle dans les Bouches-du-Rhône. Les faits ont eu lieu vers 10h ce matin à Aubagne. Un élève de 14 ans qui aurait tiré au fusil de chasse a été arrêté. Le pronostic vital des deux victimes n'est pas engagé. Les ministres de l'Éducation et de l'Intérieur, Édouard Geffrey et Laurent Nunez, vont se rendre sur place. Le début d'une nouvelle semaine de mobilisation dans les lycées. Les actions ont repris à la veille d'une journée de grève et

0: Après sa large victoire à la primaire de la gauche, hier, le candidat à la présidentielle a été félicité ce matin par l'ancien Premier ministre socialiste Bernard Cazeneuve, qui salue un résultat net qui confirme une ligne claire. Le point sur l'enquête concernant les tableaux Renoir volés à Cagnes-sur-Mer début septembre. Le procureur de la République de Marseille indique que les deux tableaux retrouvés dans l'Hérault sont légèrement endommagés. L'ADN du principal suspect a été retrouvé sur la housse abandonnée dans le jardin du musée. Cet habitant du Var de 29 ans a été mis en examen ce week-end. Et puis Thomas Joly va créer un spectacle musical sur Dalida. Une grande tournée doit démarrer d'ici un an au Dôme de Paris. Pour cette comédie musicale conçue avec le soutien d'Orlando, le frère de la chanteuse, le directeur artistique des cérémonies des JO 2024 promet une odyssée disco et onirique pour rendre hommage à un monument de la chanson française. Voilà pour ce point sur l'actu à midi. Bonne journée à notre écoute.
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2: Bonjour, bonjour à tous. À la une de l'actualité, des gendarmes visés par des tirs en Guadeloupe. Deux gendarmes du GIGN de Pointe-à-Pitre ont été grièvement blessés pendant une intervention contre des braqueurs ce week-end. Une opération qui a mal tourné. Les occupants d'une voiture ont ouvert le feu sur les agents. Un total d'une centaine de gendarmes ainsi que 10 policiers ont été mobilisés. Une enquête pour tentative de meurtre sur personne dépositaire de l'autorité publique a été ouverte. La violence également en Martinique ce week-end avec un nouveau drame. Un homme d'une trentaine d'années tué par balle samedi à Ajoupa-Bouillon. Et c'est le 22e homicide sur l'île depuis le début de l'année. Pour l'instant, aucune information n'a filtré sur les circonstances. Seul un casque de moto a été retrouvé près du corps. Une enquête est ouverte là aussi. La Martinique qui manque de place dans ses EHPAD. Des signaux d'alerte lancés par la Chambre régionale des comptes. Elle a mené une enquête sur une dizaine d'établissements et s'inquiète du vieillissement rapide de la population sur l'île. D'après la CRC, d'ici 2030, plus d'un tiers des Martiniquais aura dépassé 60 ans. Il manquerait près de 3000 places dans les EHPAD martiniquais. En Guyane, cérémonie brésilienne. Ce week-end, la communauté brésilienne a célébré le Sério des Nazarés hier dans les rues de Cayenne. Plus de 1000 personnes rassemblées pour cette célébration en hommage à la Vierge Marie. Il s'agit de l'une des plus importantes célébrations religieuses au Brésil. Le sport martiniquais en deuil. Jean-Max de Chavigny, ancien champion de planche à voile et représentant de la France au JO d'Atlanta en 1996, est décédé samedi. Il aurait eu 61 ans dans quelques semaines. Son nom restera associé notamment au cercle nautique de Schœlcher. Et puis un nouveau dirigeant pour le football guadeloupéen, Lucien Hippon, le nouveau président de la Ligue guadeloupéenne. Il a été élu hier lors de l'Assemblée Générale au Gosier. L'ancien secrétaire général de l'instance et ex-président de l'Étoile Filante était appuyé par plusieurs présidents de club de l'archipel. Il dit vouloir impulser une nouvelle dynamique pour le football local. Voilà pour l'actu, je vous souhaite un excellent début de journée.
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2: Bonjour, bonjour à tous. À la une de l'actu, ce nouvel incident violent à Saint-Benoît. Un jeune de 18 ans a été pris en charge hier à l'hôpital en fin de journée. Il aurait été frappé d'un coup de sabre dans un contexte inconnu. Il a été blessé à l'épaule. L'auteur présumé du coup de sabre aurait été identifié, mais il n'a pour le moment pas encore été retrouvé. La politique, le PS de la Réunion salue la victoire de Raphaël Glucksmann. La fédération réunionnaise du Parti Socialiste réagit dans un communiqué à la victoire dès le premier tour du candidat place publique à la primaire de la gauche pour la présidentielle. La fédération réaffirme sa volonté de travailler avec l'ensemble des forces de gauche pour continuer à convaincre les Français et les Françaises de faire gagner le projet commun, a déclaré notamment le PS à la Réunion. Déclaration signée d'Erika Barreitz, maire de Saint-Denis et première secrétaire du PS à la Réunion. Plus d'eau au robinet hier dans plusieurs communes de la Réunion, conséquence de la grève à la CISE lancée mercredi dernier. D'après la direction, des actes malveillants auraient pu être commis, notamment à Sainte-Rose où un équipement de régulation a été dégradé. Conséquence, à Saint-Benoît, la CISE recommande aux habitants de ne plus consommer d'eau du robinet. Les usagers sont appelés à consommer de l'eau en bouteille jusqu'à la levée des mesures. Le piton de la Fournaise se dirige vers une nouvelle éruption. D'après l'observatoire volcanologique, la sismicité sous le volcan a été en hausse en septembre, un signe qui traduit le mouvement de fluide magmatique sous la surface. Pour autant, la mise sous pression du volcan pourrait prendre plusieurs semaines, voire plusieurs mois. L'éruption du piton n'est pas imminente en somme, d'après les volcanologues. Et puis la saison des cyclones devrait être plus calme cette année à La Réunion. Moins de systèmes cycloniques que d'habitude sont attendus pour cette année. Les trajectoires devraient être davantage orientées vers le sud d'après les observateurs. Mais avec l'évolution du phénomène El Niño, la deuxième partie de la saison

et début 2027 reste encore très incertaine. Voilà pour l'essentiel de l'actu, je vous souhaite une excellente journée. À notre écoute. 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
2: Bonsoir à tous. Trois ministres dans un collège d'Aubagne où un élève a tiré ce matin. Ils sont venus apporter leur soutien à la communauté éducative et aux forces de l'ordre et de secours. Cet après-midi, la procureure adjointe de Marseille, Audrey Joineton, a détaillé le déroulé des faits. C'était vers 9h30 ce matin.
3: Il est rentré avec un étui de guitare. Il a manifestement enlevé de cet étui une arme, qui est une arme longue, un fusil de chasse. Il est monté au premier étage de l'établissement et là, il a tiré en direction donc de deux personnes qui étaient présentes dans ce hall du premier étage, le proviseur de l'établissement ainsi qu'un professeur qui était présent. En l'état des premières auditions et des premiers témoignages, nous n'avons pas de précision, il ne se serait pas exprimé ni proféré aucune phrase particulière.
2: Et aucune des victimes n'a eu son pronostic vital engagé. Une enquête pour tentative d'assassinat est en cours. Sur place, le ministre de l'Intérieur déplore un événement grave et dramatique. Laurent Nunez qui dit rester prudent sur les motivations du suspect. Et ces faits en tout cas n'ont aucun lien avec le mouvement lycéen. Mobilisation en baisse aujourd'hui et encore des incidents localement avant une nouvelle journée d'action et de grève prévue pour demain. Ce sera aussi ce mardi le début de l'examen du budget 2027 à l'Assemblée et les députés socialistes annoncent une motion de rejet préalable contre ce projet de loi de finances. Pour eux, le Premier ministre n'a donné aucun signe d'inflexion. Des frigos de supermarchés piratés pour monter à 50 degrés. Une cyberattaque a visé plus de 250 magasins. C'est l'entreprise chargée des meubles réfrigérés qui a été piratée. Les aliments frais ou congelés ont tous été jetés. Et puis du tennis pour finir. Arthur Fils s'arrête au troisième tour du tournoi de Shanghai. Le numéro 1 français s'est incliné en 2-7 face au néerlandais Botic van de Zandsploeg. Mauvaise opération pour Arthur Fils dans sa course au top 10 mondial, synonyme de participation aux Masters. Bonne fin de journée.
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4: Bonjour à tous. L'ouverture aujourd'hui du procès d'un ancien chauffeur de bus scolaire devant la cour criminelle de Basse-Terre en Guadeloupe. Ce septuagénaire est accusé de viol incestueux et d'agression sexuelle sur des mineurs lorsqu'il travaillait à Saint-Barthélemy entre les années 80 et 2000. L'accusé aurait reconnu une partie des faits. Les débats vont durer 3 jours. Le verdict est attendu mercredi soir. En Martinique, des familles endeuillées, des citoyens se sont mobilisés dans les rues de Fort-de-France hier pour dénoncer la multiplication des violence par arme à feu. Cette marche symbolique avait pour but de rendre hommage aux victimes et d'appeler à un retour de la paix et de la sérénité sur le territoire. Deux gendarmes du GIGN blessés en Guadeloupe lors d'une opération contre des braqueurs samedi soir aux Abîmes. L'un d'eux a été touché à un bras, le second a probablement le fémur cassé. Leur pronostic vital n'est pas engagé. Une enquête pour tentative de meurtre sur personne dépositaire de l'autorité publique a été ouverte. En Martinique, un piéton de 70 ans est mort, renversé par une voiture samedi soir à Sainte-Marie. À leur arrivée sur les lieux de l'accident, les secours n'ont rien pu faire pour sauver le septuagénaire. Son décès a été constaté sur place. Les occupants du véhicule, choqués, n'ont pas été blessés. L'observatoire européen Copernicus alerte. Le phénomène météorologique El Niño d'une intensité exceptionnelle a entraîné le réchauffement d'une partie du Pacifique à des niveaux inédits le mois dernier. Les océans du monde ont atteint à leur surface des températures records pour un mois de septembre, alors que les conditions El Niño se renforcent et devraient encore s'intensifier ces prochains mois. Plus de 110 300 repas distribué par la Banque alimentaire de Guadeloupe le mois dernier. L'association a récolté parallèlement plus de 44 tonnes de denrées alimentaires au cours du mois de septembre. La prochaine grande collecte nationale des banques alimentaires aura lieu. Les vendredis alimentaires aura lieu les vendredis 6 et samedi 7 novembre prochain dans plus de 30 magasins partenaires en Guyane.

0: scolaire qui inclut la nuit d'Halloween, le 31 octobre, une date souvent marquée par des violences urbaines dans certains quartiers de différentes communes de La Réunion. L'ouverture aujourd'hui du procès en appel devant les assises de Saint-Denis de l'un des deux meurtriers présumés d'une adolescente de 15 ans en septembre 2023. L'accusé n'avait que 16 ans au moment des faits. Il y a un an, en première instance, il avait été condamné à 30 ans de réclusion criminelle par le tribunal pour enfants de Saint-Pierre avant de faire appel. Son nouveau procès va durer 5 jours. Quant à sa co-accusée, âgée de 14 ans au moment des faits, elle avait écopé de 20 ans de prison. La jeune femme n'avait pas fait appel. Et puis à Mayotte, deux jeunes de 18 ans ont été condamnés à 6 mois de prison ferme par le tribunal judiciaire de Mamoudzou. Ils avaient lancé des projectiles en direction des forces de l'ordre lundi dernier en marge du blocus du lycée de Tsararano. Plus de 270 employés d'un des plus grands centres d'appel à Madagascar hospitalisés après une intoxication alimentaire. Ils sont pris en charge depuis jeudi dans les hôpitaux d'Antananarivo. Les urgences se sont retrouvées submergées faute de lits disponibles. 47 personnes restent hospitalisées aujourd'hui. Plusieurs employés pointent la mauvaise qualité des repas qui leur sont servis à la cantine. Leur employeur a mis fin à son contrat avec son prestataire en charge de la restauration. Une bonne nouvelle pour les trailers, le sentier entre Rocheplate et La Brèche doit rouvrir demain, sauf aléa climatique. C'est ce qu'indique l'Office national des forêts de La Réunion. Le sentier était fermé après avoir été fortement endommagé par un éboulement mercredi dernier. Les travaux se sont achevés aujourd'hui. Un arrêté préfectoral doit être publié dès que le sentier sera à nouveau praticable. Bonne soirée.
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2: Bonsoir à toutes et à tous et bienvenue dans l'Insta United Foot, votre émission hebdomadaire où il y a du sourire, où on parle de l'OM, on parle de la Ligue 1, on parle du football africain, du football international. C'est ici sur United Radio, vous êtes bien sur la fréquence 97.6 à Marseille. On a les casques, on est bien, on est en radio, on est tranquille, je vais mettre le casque, tiens. Je m'entends parler, c'est pas mal, mais je remercie toute l'équipe d'United Radio, Nassem, Sharif, je remercie également... toute l'équipe, hein. Charlie, j'ai appris son nom de famille qui est incroyable, ça résume bien le personnage, il s'appelle Charlie L'Amitié. Charlie L'Amitié, c'est le chargé de programmation d'United Radio. Je remercie Patrick, Jeannette et toute l'équipe de la radio. Je le vois tout sourire, content d'être là. Brice Bellotti, Brice qui est avec nous, comment tu vas Brice?
3: Ça va Nordin, ça va, super, 3 points hier donc... On va retenir que ça.
2: On va te revoir. Ah, c'est bien déjà. Il est déjà dans l'émission Bello. J'aime bien parce que voilà, on attaque directement avec justement. Voilà, laisse-moi ce jingle. C'est bien ce jingle. Mais monte-le un peu. Fais-moi rêver. Voilà, Nassem. Je suis à deux doigts de m'ambiancer sur ce jingle. Bello, 3 points. Justement, on en parlera lors de la première partie. On a la première de monsieur Idriss Amada. Qu'on applaudit. Malgré le début de saison en dents de scie de Manchester United.
4: N'abordons pas les sujets qui fâchent. Je suis là, je suis venu, je suis content, je suis de bonne humeur. Tu veux mettre dans un sale mood.
2: Non mais Idriss, il y a des gars qui ont reproche d'être venu après la hype, après la victoire. Toi, tu te manifestes quand c'est le pire du pire depuis 10 années, on va dire, un peu compliqué d'United. T'es là, t'es présent, mais tu vas nous parler de l'Olympique de Marseille, Idriss. C'est pour ça que t'es là, même si tu pourras nous parler un peu de tes problèmes de santé dus à United.
4: Ouais, ben vous voyez ça, c'est United. Hein. Sinon, oui, l'Olympique de Marseille ne m'a pas toujours aidé à aller mieux, mais ce week-end, ça va. Ça, on va dire que pareil comme Bello, on retient les 3 points et on espère qu'on va pouvoir capitaliser sur ça.
2: Quand il dit ça, il montre ça.
4: La calvitie bien avancée.
2: Dire sa chevelure, non, mais son crâne qui, voilà, son crâne qui est beau à voir. Beau crâne, Idriss, bravo.
4: Ne vanne pas trop. Hein,
2: beau crâne, c'est premier degré, non.
4: Le club recrute. Hein.
2: Non, mais. Arrête, oh, tu sais que on en parlera peut-être dans cette émission, on fera une émission spéciale. Mais franchement, il y a des crânes rasés, ça va pas au mec. Tu vois que c'est un rasage, mais tu vois, c'est forcé, mais là. Beau crâne rasé. Moi, je t'ai dit, je t'en ai parlé en privé pour celles et ceux qui nous suivent, d'assumer un crâne rasé propre comme ça, c'est une étape passée dans la vie.
4: Faut juste savoir accepter sa défaite, en fait.
2: Non, c'est pas une défaite, c'est un nouvel horizon que tu as, Idriss. On continue justement, on va se projeter vers de nouveaux horizons avec Faudé Dramé. Comment tu vas, Faudé? Montre le son un peu. Faudé, c'est le supporter de cette émission. Ouais, il fait tous les déplacements, il fait tout.
5: Voix, comme on dit.
2: Faudé, comment tu vas?
5: Ouais, nickel, et toi? Nickel. Encore content d'être là, comme d'habitude. Hein. On va pouvoir débriefer un peu. De notre non-match d'hier soir. Je mets le pied dans le plat.
2: Je remercie Osama Aïtsal qui réalise cette émission. Yacine Mergoum au son. Yacine, il aura tout fait. Défenseur, attaquant, milieu de terrain. Osama, que ça marche ou pas, enregistre le live. On fait rêver, on fera rêver les gens sur YouTube. C'est l'essentiel. Bon, les gars, les parties. C'est parti, on va énumérer les sujets dont on va

0: Parler dans cette émission, vous en avez parlé, vous avez envie d'en parler justement sur ce match 3 Olympique de Marseille. Ce match a fait rêver les spectateurs de football, on en parle, ça fait la une de tous les journaux. Le JT de 20h de Gilles Boulot va ouvrir sur ça ce soir, la prestation magnifique des Marseillais. Retient-on uniquement les 3 points, voilà, est-ce qu'il n'y a que ça à gratter? On va aller un peu plus loin dans la performance des Marseillais hier au Stade de l'Aube. On parlait des Stade de l'Aube, j'aime bien le nom, j'aime bien. C'est moi, c'est ma Ligue 1, moi.
1: C'est où ils ont vu Benjamin Nivet dans ses plus belles œuvres.
0: Hein. Ouais, Benjamin Nivet, exceptionnel, Benjamin Nivet.
1: Exceptionnel, bien sûr.
0: Mais c'est même 3 pour moi, ça fait partie, tu vois, de ces clubs, tu vois, ça te fait penser. C'est vraiment la Ligue 1, quoi, tu vois, c'est vraiment notre Ligue 1, nous chéris, quoi.
1: Les anciens joueurs.
0: Ouais.
2: Donc Benjamin Nivet, c'est une des raisons pour lesquelles j'assume ma calvasse,
3: franchement. Ah ouais, pas mal.
0: Belle calvitie. On l'appelait le Zidane du maintien, on l'appelait. Mais c'est beau, c'est le Zidane de quelque chose au moins. Bon, on ne m'appelle pas le Zidane de quelque chose, je te le dis. Partie 2, les jeunes qui ont émergé hier, dont deux, Bézav, Kamissoko, Kylian Abdallah est aussi entré dans la partie. Donc on en parlera lors de cette deuxième partie. Est-ce que c'est bon est-ce un tournant? La question, c'est vraiment ça. Est-ce un tournant pour les jeunes le match d'hier à 3? Je m'expliquerai après, vous allez comprendre lors de cette deuxième partie. Paixão, Igor Paixão qui est loquace, il parle beaucoup, il a parlé
3: beaucoup
0: notamment...
3: Parle beaucoup plus qu'il ne joue au ballon.
0: Je savais, j'ai fait exprès de le lancer à Faudet.
2: Michel n'a pas encore commencé, il est déjà hyper offensif.
0: Ah mais lui,
2: il n'a pas le taille.
0: T'inquiète pas, lui il a commencé. Tu sais, c'est les premières journées, lui il avait déjà fait trois tournois de préparation, il avait déjà tout fait. Donc Faudet est chaud, et il a évoqué notamment Paixão, peut-il devenir problématique pour l'Olympique de Marseille? On va revenir sur ses déclarations au Canal Football Club le week-end dernier de son match et de sa sortie un peu où voilà, ça s'est pas très bien passé du côté du Stade de l'Aube à 3 et sa performance, on va dire, compliquée. Partie numéro 4, avant-match, OM, Olympiakos, ça c'est de la Ligue Europa, deuxième journée, l'Olympique de Marseille reçoit les Grecs et on va demander quel 11 pour Genesio. J'allais dire, est-ce qu'on laisse la même équipe? Oui et non, non, parce qu'il y aura certainement le retour de Timothy Weah, mais est-ce qu'on commence à se dire, il faut enchaîner les matchs avec cette équipe? Vous nous en parlerez, Idrissa Amada, Brice Bellotti et Faudet Dramé pour nous accompagner dans cette émission. Allez, première partie. Faut-il uniquement retenir les 3 points de performance de l'Olympique de Marseille? Victoire 2-0, but d'Amin Harit et le deuxième but sur pénalty d'Imad Abdelli. Une victoire quand même qui fait du bien pour l'OM, qui arrête une série de 4 défaites d'affilée en Ligue 1, de 5 défaites consécutives, toutes compétitions confondues. Est-ce qu'on retient uniquement les 3 points ou on se dit il y avait quelque chose, il y avait plusieurs choses positives? Voilà. Qu'est-ce qu'on retient, Faudet?
3: Retenir 3 points, oui, parce que au niveau comptable, ça nous fait sortir de la zone de relégation. Après, si on parle du contenu, le contenu pour moi il est médiocre, dans le sens où les stats parlent d'elles-mêmes. Quand tu mets une seule Fab KD en 45 minutes, il y a de quoi se poser des questions, surtout quand tu joues contre le dernier de notre championnat. Au bout de 30 minutes de jeu, j'étais devant mon match, devant la télé, limite j'avais les yeux qui se fermaient, parce qu'il n'y a aucune action, aucune intensité. Il y a eu quelques petites séquences par-ci, par-là, mais le contenu du match a été très insuffisant pour moi.
1: Ouais, moi d'accord aussi, d'accord avec Faudet.
0: Tu retiens que les 3 points?
1: On retient que les 3 points. Après, ce qu'on peut retenir d'autres choses, d'autres enseignements dans le match, c'est pour moi les 2 titularisations des 2 jeunes joueurs.
0: Donc tu retiens pas que les 3 points? Ma question elle a tout son sens.
1: Oui, mais c'est différent. On parle pas de jeu.
0: Ça fait partie du match. Ça raconte. On en parlera lors de la deuxième partie, mais tu peux y aller. Sur les jeunes, il n'y a pas de problème. Mais ça raconte quand même quelque chose, ce match.
1: Oui, bien sûr.
0: C'est pas 3 points.
1: Il y a une petite histoire dans le match. Il y a 3 points quand on arrive à gagner en étant médiocre dans le jeu, là où je rejoins Faudet.
0: Il n'y avait rien à en tirer dans le jeu.
1: Mais si on regarde après les titularisations de Kamissoko, qui est plus jeune maintenant, et Kylian
0: 21
1: Bézard.
0: Ans, ça reste quand même, oui, c'est pas jeune, mais ouais, il sort de ta formation,
1: exactement.
0: Tu l'as pris tard, on va dire, oui.
1: Mais voilà, au-delà des 3 points qui pour moi étaient primordiaux, peu importe la manière, on peut aussi retenir ce petit côté positif avec la venue des 2 joueurs qui ont débuté dans le 11 d'entrée, ont été performants, ont été bien notés après la rencontre, et on peut s'appuyer dessus d'ailleurs pour le match de jeudi.
2: Alors oui, moi, on retient prioritairement les 3 points. Après, honnêtement...
0: Uniquement. Moi, oui. Je t'embête sur ça. C'est le terme fait toute la question. Uniquement. Est-ce qu'on retient uniquement les 3 points
2: J'ai envie quand même, on va dire, comme Bello, de retenir quand même la présence des deux jeunes, même si je pense qu'il est plus détaillé un petit peu leur présence dans la deuxième partie. Mais pour répondre à la première question, oui, on retient que les trois points, mais maintenant, il faut aussi être lucide. On était relégable sur quatre défaites d'affilée. C'était un match entre l'antépénultième et l'avant-dernier. Fallait pas s'attendre à voir du toqué-toqué, de grandes envolées, des redoublements de passes, des frappes de 50 mètres. On était dans une situation où ce qu'il fallait, c'était prendre trois points, se rassurer déjà dans les têtes et se rassurer aussi d'un point de vue comptable. L'objectif, il est rempli. Maintenant, il n'y a que ça à retenir. La manière, honnêtement, au vu de la situation dans laquelle on était, c'était secondaire et on peut se dire que ça viendra plus tard.
0: Sans vous opposer de manière forcée, du coup, vous n'êtes pas trop d'accord avec Faudé, parce que Faudé, lui, il est quand même, il en attend plus dans le jeu. Et toi, tu dis, ben non, c'est la conjoncture. En ce moment, on n'est pas bon. Ben, on prend ce qu'il y a à prendre.
2: Aujourd'hui, je prends ce qu'il y a à prendre. Maintenant, dans trois matchs, si on continue à être aussi mauvais, mais qu'on gagne quand même, moi aussi, je me poserai des questions.
0: Faudé,
3: parce que non, le contenu, c'est ce que je disais tout à l'heure. Le contenu, il est trop léger. Surtout quand
0: t'en attends plus, toi. Dès maintenant, t'en as plus.
3: Bien sûr, mais c'est surtout quand l'opposition sur laquelle. L'opposition que tu as, qui tu as en face de toi. S'ils sont derniers de Ligue 1, sincèrement, sans leur manquer de respect, ils n'ont pas une équipe que moi je vois se maintenir. Et de voir comment on a galéré dans des choses faciles, dans les circuits de passe, dans les occasions qu'on aurait pu avoir. Pour moi, ça a été vraiment, vraiment. Je suis désolé de l'expression, mais c'était une purge devant ce match.
1: Non, mais je suis d'accord.
2: Je suis d'accord aussi, clairement.
1: Et quand tu regardes aussi, quand tu fais les changements en fin de match, on le sait qu'il y a des absents, mais ok, on joue trois. On joue trois qui est dernier. Trois, pour ce que j'ai vu hier, c'est pas fameux quand même. Oh, ils vont jouer le maintien, ça va se battre pour peut-être la dernière place, même barragiste, ça va être compliqué pour eux. Quand tu vois que leur entrée, c'est Timothy Nkada qui jouait à Rodez il y a deux ans, Chris Batola, qui, il n'y a pas moins de 6 mois, joue en Gambardella contre l'Europe en 8e de finale, c'est en 2008. Tu vois que ces entrées-là ont été plus percutantes que les nôtres. Moi, c'est là que je me pose des questions. Parce qu'on voit le 2-0, mais ok, le 2-0, c'est un pénalty transformé d'Abdelli. Le pénalty.
3: Il n'y a même pas faute.
1: Ouais, on peut le regarder, le pénalty. Je pense que quand
2: il est discutable.
3: Non, il n'y a pas faute.
1: Il faut être juste.
0: C'est vrai qu'il tombe avant, c'est quoi l'histoire?
2: Non, le contact y est, clairement, mais il a fait un contrôle fiscal. Non, le ballon, il serait sorti, même si on
0: s'en fout de ça. Mais est-ce qu'on doit prendre en compte ça? Moi, je m'en fous de ça. S'il fait contrôle. Non, mais même s'il fait. Désolé, je te coupe Bello, mais sur le pénalty, je reviens rapidement. Le fait que le Gantz fait un contrôle, qu'il a eu. Même le contrôle, il peut aller aux États-Unis. Et c'est. Soit on se dit il y a contact, soit il n'y a pas contact.
3: Il est léger.
0: Léger, moi je vois le gardien aller vers lui et lui aller vers le gardien, c'est le gardien qui est en retard. Après, moi, je peux pas donner raison. Lui manque son contrôle, mais je peux pas donner un gardien raison. Je vais la faire à l'endroit à un gardien qui est en retard et qui du coup juge mal la trajectoire.
3: Je pense que si ça, ça ne siffle pas, c'est pas un scandale.
1: Mais au-delà de ça aussi, si on revient en début de match, il y a le pied haut de Abdelli. Je pense que dans un autre contexte, dans un autre match,
3: il prend rouge.
1: Si c'est le sens contraire, on peut être
3: rouge. Il prend rouge tous les jours.
1: Même s'il fait pas exprès aujourd'hui, on regarde le geste. Alors le geste, il est dangereux. Que tu fasses exprès ou pas, le geste, il est dangereux, c'est carton rouge. Alors ça nous a souri, pour une fois, tant mieux, parce que c'est lui qui met le pénalty en fin de match. Peut-être que c'est des détails qui vont lui faire prendre confiance, mais on a échappé belle quand même.
3: Non, sincèrement, moi, que ce soit Abdelli, que ce soit Oxberg devant, devant sa télé, j'espère qu'ils ont bien vu l'opposition et surtout la prestation du petit Kamissoko. J'espère que Abdelli, moi je veux bien qu'on soit patient avec lui, que l'année dernière il est arrivé, il a un petit peu raté sa saison. Après, quand on apprend qu'en début de saison il arrive avec des kilos en trop, on laisse passer ça aussi. Et quand tu vois ses prestations et quand tu vois ce qu'il t'apporte sur le terrain, je suis désolé, mais c'est insuffisant. C'est insuffisant. Et même, moi, même sur l'action du pénalty, là où se chamaille un peu avec Moubania, ça m'a un peu déplu. Ça m'a un peu déplu parce que Moubania manque. Je crois que c'est 5 minutes avant, il se crée une occasion où. Je sais plus si. Il y a une occasion avec Moubania.
2: Il a une opportunité de partir en contre,
3: c'est
2: mais
3: ça,
2: il
3: rate
2: encore, il a fait
1: rate sa conduite de base.
3: Donc le mec, il rentre.
0: Fiscal, police. Ça se voit que t'es une mallette, vas-y, dis-moi tout, contrôle quoi. Tu les as travaillés, ça tout est littéraire, toi, vas-y, contrôle de police, excuse-moi,
2: Fondé. Honnêtement, c'est les deux que je connais, fiscal et de police.
0: Mais c'est lequel le plus chaud?
2: Ah, c'est le contrôle de police, ça.
0: Parce que contrôle fiscal, ça fait vraiment problème. Tu vois, quand tu dis des joueurs, il a fait un contrôle fiscal, c'est que c'est profond. C'est que le mec miskin, tu as vu, genre les premières touches de balle, il n'y a rien à gratter.
1: Fiscal, tu peux être endetté. Pour l'instant, tu ressors et
3: tu ressors, c'est bon. Je vais 4 heures,
0: bien sûr, on a une émission où tous celles et ceux qui la composent font partie des bonnes personnes de la société qui sont voilà. Qui,
1: ouais,
0: qui
1: mais après Nordine, pour revenir sur ce que disait Faudé,
0: je sais pas, tu contrôles avec. Non, mais j'imaginais, tu vois, Xavier Domergue en Ligue 1 et avec sa voix qu'il a, et le contrôle fiscal de Moumbagna. Et t'as Chirou qui répond sérieux. Non, non, Xavier, moi, pour moi, c'est un contrôle de police. Ce qui fait la différence, c'est que le portement. Ah, ben, je vois trop les mecs, bref. Allez-y, allez-y, allez-y.
1: Ouais, pour revenir sur ce que disait Faudé sur Kamissoko, je pense que quand même, c'est un match sur lequel les milieux de terrain doivent se poser des questions parce que le Mino, il a répondu présent. Enfin, le Mino. Et le joueur a répondu présent, il a été performant au milieu de terrain, ça a été l'un des meilleurs joueurs pour moi à la fin du match. On donne le trophée d'homme du match à Naïef Aguerd, ok, il n'y a pas de souci, mais pour moi, Kamissoko, il aurait d'autant plus mérité de par sa performance et de ce qu'il a apporté aussi, parce que j'avais l'impression d'avoir un leader. J'avais l'impression de l'avoir joué depuis le début de saison à l'OM.
2: Je garde mes arguments pour la deuxième partie sur Kamissoko.
0: Au-delà de Kamissoko, moi je voulais revenir sur un point. Exactement. Désolé Faudé, on parle du milieu de terrain, mais hier, justement au commentaire, on parlait de Benoît Chérou, Xavier Domergue. Au commentaire, et même on l'a entendu, parce que j'ai regardé le match avec le casque à fond, j'ai entendu Bruno Genesio, je ne sais pas si on l'a entendu, vous l'avez entendu dans le direct, il disait beaucoup porte, Aïgan Raëlé et Naïef Aguerd, c'était plus CJ Aïgan Raëlé qui était tensé. Donc on parle du milieu de terrain, mais est-ce qu'ils n'ont pas été malheureusement dépendants de la mauvaise prestation, on va dire, des deux défenseurs centraux dans l'utilisation du ballon? Est-ce que ces milieux de terrain-là, justement, on ne les a pas trouvés parce que les passes n'arrivaient pas tout simplement?
3: Après, parce attention, parce que 3 étaient... c'est, non, c'est non, mais 3 qui pressent beaucoup.
0: Ouais, mais 3, ils étaient un peu bas et du coup, il y avait de la densité. Est-ce qu'il fallait pas des défenseurs qui portent un peu plus? Est-ce que le problème, justement, ne vient pas des défenseurs de l'OM qui n'ont pas assez porté?
3: Oui, je suis d'accord avec toi, mais après, pour revenir à ce que j'allais dire, 3, c'est vraiment une équipe qui presse bien, qui presse beaucoup et énormément bien. Et je crois même, si je n'ai pas de bêtises, c'est une équipe qui presse le mieux en Ligue 1. Ils ont un bloc équipe qui fait que quand ils montent, c'est vrai que tu as l'impression de te faire asphyxier. Et malheureusement, on n'a pas des défenseurs qui sont ultra techniques et au balle au pied. Donc c'est vrai que ça peut poser un peu souci dans le fait de repartir de derrière. Mais après, moi, je voulais juste terminer sur Abdelli, parce que je ne fais pas une fixette sur lui, mais j'ai vraiment quelque chose qui m'a déplu. C'est vraiment son attitude sur le terrain qui laisse à désirer. Et pour le coup, je reviens sur la petite altercation qu'il a eue en fin de match sur le penalty. C'est quelque chose qui m'a embêté dans le sens où, voilà, Moumbagna faisait une bonne rentrée. Moumbagna revient de loin. Et pour le mettre en confiance, c'est un attaquant. Normalement, tu dois lui laisser le penalty.
0: Pour revenir sur les statistiques, les gars, de la partie, vous avez évoqué le seul tir de l'Olympique de Marseille. Sur l'ensemble du match, c'est 5 tirs pour l'OM. Et donc 5 tirs, t'en as eu 15 du côté de cette équipe de 3. Merci beaucoup, je vais y arriver. Et voilà, donc t'as pas des grandes statistiques sur ce match. Oui, bon, on l'a bien vu, l'OM avait le ballon, mais la difficulté à se créer...
1: T'as deux frappes cadrées.
0: On a parlé, ouais, que deux frappes cadrées. On a parlé d'Abdelli. Je pense que bon, il a plein, voilà. Hein. Mais justement, est-ce que du coup, est-ce que c'est le milieu de terrain qui a failli ou ce que je t'ai dit sur les défenseurs centraux, Bello, ça a un peu émergé dans ta tête. Tu te dis ouais, au final, ça vient un peu de le manque de créativité de l'OM.
1: Non, aussi, bien sûr, parce qu'il y a pas d'automatisme entre le milieu de terrain et les défenseurs. Ça change souvent. Là, avec le...
0: Non, mais là, CJ et Aguerd, ça va, ça enchaîne.
1: Non, oui, mais c'est pas les seuls. CJ et Aguerd, c'est pas les seuls qui animent le secteur défensif aussi. Devant eux, ils doivent avoir quand même un mec au milieu de terrain au poste de numéro 6 qui.
0: T'as besoin de ça, d'un mec qui vient chercher les ballons contre 3. Enfin, contre 3.
1: Mais tu es obligé, parce que regarde. Là, on a posé la question, mais est-ce que c'est normal de voir aussi autant Kamissoko performant contre 3? Normalement, c'est tranquille pour lui. On se dit que c'est un match tranquille où l'OM va performer, va tout faire pour le mettre dans les bonnes conditions pour s'acclimater, tout comme Bézaf. Mais lui et Bézaf, j'avais l'impression qu'on pouvait compter sur eux.
0: Donc c'est quoi? C'est plus haut? C'est peut-être Gomez, non? Parce que moi, tu parles d'Abdelli.
3: Gomez aussi, c'est compliqué.
1: Abdelli et Gomez, alors on peut aller sur les deux.
0: Pour moi, le plus chaud, c'est Gomez.
1: Mais on peut aller sur les deux.
0: Pourquoi je dis Gomez? Parce que Abdelli, il y a des matchs, tu te dis, ah bien la passe, ah bien le contrôle, ah bien l'orientation de corps. Gomez, à part son but contre Paris, c'est dramatique.
1: C'est dramatique.
3: C'est l'ombre de lui-même.
2: C'est l'homme de lui-même.
0: Et c'est quoi lui-même, limite?
2: Et je pense qu'on a perdu beaucoup en créativité aussi en laissant l'axe, on va dire, à Gomez, en décalant Harit sur le côté. Je pense qu'on a beaucoup perdu en créativité de ce côté-là, ouais. Notamment dans l'apport, dans la dernière passe ou dans le dribble qu'il faut pour casser la ligne. Ça, Gomez, il en est malheureusement pas capable.
0: Mais il est capable de quoi, Gomez? C'est pas méchant, mais...
1: Et même techniquement, c'est pas juste.
0: Quand je dis il est capable de quoi, c'est-à-dire quelles sont ses qualités plus, qu'est-ce qu'on attend de lui?
1: Il avait des qualités auparavant, il n'y a pas de souci, elles sont indéniables. C'est ce qui lui a permis de faire 4-5 sélection en équipe d'Angleterre, c'est ce qui est quand même.
0: C'est fou, hein.
1: C'est le plus
2: jeune joueur de l'histoire de Manchester United.
1: Aussi, on a un spécialiste.
2: Avoir joué en pro.
1: Il est bien placé pour nous le dire.
3: Le Gomez de Lille, était un bon joueur de ballon.
2: Et c'était un très bon joueur de Ligue 1, le Gomez de Lille. Oui, clairement.
3: Techniquement.
1: On en voulait à l'OM. On se rappelle qu'il était libre en fin de saison. On disait, mais ça va être un super coup si
2: on
1: arrive à le faire.
2: On était content de l'avoir pris.
1: Et on était très, très, très content. Mais aujourd'hui, quand on voit son rendement, on se pose des questions. Et même la confiance qu'il lui a accordée.
0: Il joue trop, non ?
1: Mais il joue trop, c'est pour ça que je reviens sur ça.
0: Qu'est-ce qu'il attend de lui ? Je sais pas.
1: Mais il a pas le choix après. Faut revenir sur ça, il a pas le choix.
2: Tu mets qui ?
1: Il veut concerner tout le monde.
0: Il y a deux solutions. Est-ce qu'il peut pas faire monter Imad Abdelli en 10 ?
1: Peut-être, mais aujourd'hui. Non, en 10, c'est Aminarit qu'il faut mettre.
0: Donc il a le choix.
1: Si on veut de la créativité, faut mettre Aminarit. On en reparlera après avec le retour de Wea, avec Bezaf, qui a fait un bon match contre Troyes.
0: Non, mais tu peux aller au-delà de la 3ème, 4ème partie, etc. Toi, tu mets qui à droite, par exemple ? Tu mets Harit Andy si tu mets qui à droite ?
1: Ben là, avec le retour de Wea, je fais monter Wea.
3: Exactement.
1: Et je fais confiance
0: le petit
1: à, et je fais confiance à Keke sur le côté, bien sûr.
0: Ok, d'accord.
3: Il faut le monter d'un cran, là, Wea.
0: Ok, d'accord.
1: Et en plus, vu que tu joues l'Europa League, on va dire que c'est une compétition sur laquelle les supporters sont majoritairement d'accord sur le fait de la laisser de côté.
0: Là, sur ça, il y a débat aussi. On en
2: reviendra
0: quand
2: même. Il y a débat.
1: On en reparlera.
2: Il y a débat. Mais après, est-ce qu'on a les
3: raisons
1: de rigoler Je l'attends avec un
0: patience. Parce que le Nice. Ah ouais, lui. Alors, les compos.
3: Il est là moi-même. Là,
0: je vous dis tout. Lors des précédentes émissions que vous pouvez retrouver. Lors des précédentes émissions que vous pouvez retrouver sur YouTube, on avait demandé à chacun de faire les compositions d'équipe. C'était lors du match de l'OM à Beşiktaş.
1: Exact.
0: Et sur l'émission qui précède le match de Beşiktaş, Faudé a fait une composition d'équipe assez exceptionnelle.
1: Magnifique.
0: Qui a été reprise sur plein de médias, des médias web médias Context of OM sur Twitter.
2: Out of Context
0: of
2: OM.
0: Out of Context OM. Merci beaucoup. On reprit la composition de Faudé.
2: Ton accent anglais, il est exceptionnel.
0: Ah, moi, je cherche pas l'anglais. L'accent anglais, pardon. L'anglais, ça va, mais l'accent anglais. Ça rien.
2: Bon, si tu veux, on fait un échange. Tu m'apprends à monter, à mixer le son et tout. Moi, je te donne des cours d'anglais. Oh,
0: j'aime bien. Il taquine. Je sais pas qui parle le plus de loin sur ça, mais on verra. Faudé a fait une compo assez folklorique, les gars. On a tout dit. Moi, juste sur le match, ça fait un peu la transition sur la deuxième partie, mais je vais vous laisser quand même votre avis. Moi, je trouve que dans ce contexte-là, je trouve que la prestation a été soporifique parce que dans les deux surfaces, t'as subi en fin de match. Et t'as pas très bien attaqué. Mais je trouve que mine de rien, ceux qui sont en voiture, ils disent « Ah, qu'est-ce qu'il va dire ?» Mine de rien, t'as pas été si catastrophique.
1: Non, tu peux pas dire ça, c'est interdit. Tu peux pas dire ça, c'est impossible.
0: C'est ma take.
1: Ah non,
2: à partir du moment où t'as gagné, où le résultat est là.
0: Moi, ce que je dis, c'est que...
3: C'est quoi, c'est comme quand on dit les défaites encourageantes.
2: Honnêtement, j'entends un peu ce qu'il veut dire, c'est que honnêtement, la priorité, c'était surtout de prendre des points, de soigner les têtes.
0: Parce que quand t'enchaînes les défaites
2: dans les têtes, ça va pas encore.
1: Tu peux pas dire que c'est encourageant, c'est
2: mauvais. Oui, non, mais par contre, les pieds sont toujours malades.
1: Tu prends 3 points, oui, c'est bien, mais tu peux pas dire que c'est encourageant et qu'il y a des bonnes choses à prendre.
0: Idriss dit encourageant, moi je dis, ce n'était pas si catastrophique que ça. La fin de match, elle est dure. Après, tu t'en sors pas en pénalty. Mais pour moi, je dis ça dans le sens où t'as pas eu énormément d'occasion, t'as pas subi. Il y a des matchs d'une saison, tu vois le Real à Bernabéu pendant 80 minutes, ils mettent pas un pied devant l'autre. Ils sont là, ils sont bons, ça va. Là, t'as été bon, ça va. T'as pas eu trop d'occasion.
1: Est-ce que tu as vu les joueurs contre qui tu as été en difficulté quand même? Tu les as vu les joueurs
0: qui en face. C'était en difficulté, mais le début de match.
1: En première mi-temps, tu es en difficulté aussi. Bien sûr, tu es pas à l'abri. Tu le vois le ballon.
0: Mais ils en mettent.
1: Tu étais sûr.
3: Mais tu joues contre 3.
0: Eh ben oui, mais il y a bien adversaire contre qui tu dois jouer et qui doit. Tu joues contre 3.
1: Tu l'as vu le ballon qui rebondit sur la barre. J'avais l'impression d'être le dimanche matin à 9h sur le terrain amateur. Ils étaient tous en train de regarder le ballon. Au milieu, ils étaient perdus. Le gardien, il parle même pas.
2: Ça m'a rappelé les souvenirs à la rive verte. Ça.
1: Ah ouais.
0: Le ballon, plus il est en cloche. Il était pas en cloche, il était en cloche.
2: En plus, j'étais gardien, j'avais vécu des situations comme ça.
1: Sur une tête de Le Doiron, en plus. Jérémy Le Doiron. Il était perdu à Palerme depuis 2 ans.
0: C'est notre Ligue 1, Le Doiron. Brest, merci. Brest.
3: Je regrette le petit Simon.
1: Ngapandoembu.
3: Quelle erreur on a fait de le laisser celui-là.
1: Il a fait 5 clinchy depuis le début de saison.
0: Mais justement, écoutez, on va se calmer, on va se détendre sur l'action en cloche. Bravo, parce que je l'avais oublié celle-là. Et je t'avoue que c'est un argument, même visuel, qui peut peut-être me faire me le clapper. On va passer à la deuxième partie. Les jeunes, C'est un tournant pour eux, ce match qui a eu lieu hier au stade de l'Aube. Kamisoko, Bezaf, titulaire, ils ont été bons. Il y a eu des propos même élogieux de Bruno Genesio envers les jeunes qui a aimé leur personnalité, leur football. J'ai pas la citation sous les yeux, mais je vais la retrouver, cette citation de Bruno Genesio. Titulaire, il y a eu ensuite l'entrée de Kélian Abdallah. Donc mine de rien, quand je pose la question, est-ce un tournant ? Je parle pour les jeunes. Le fait de se dire, mine de rien, en vrai, ça peut être anecdotique pour 98% des clubs français, mais pour l'OM, de se dire, il y a deux jeunes, on les met quand il y a des manques, c'est bien, non ? Enfin, au final, ça serait plutôt logique, mais pour l'OM, c'est un pas de faire ça, non ?
3: Bien sûr,
0: ou c'est anecdotique pour vous, les deux jeunes ont commencé ?
3: Franchement, c'est un vrai pas. Je sais pas si on m'entend.
0: Faudé, on entend bien Faudé ou pas ?
3: Ouais,
0: oui, super. Parce que moi aussi, je t'entends pas dans mon casque, mais bon, c'est pas grave, vas-y.
3: C'est un vrai pas en avant. Ça fait maintenant des mois et des mois qu'on demande l'entrée des jeunes dans le monde professionnel. Les deux qui ont été titulaires hier, Bezaf, j'ai trouvé un petit peu timide les premières minutes. Et ensuite, il est...
0: Dans quoi ? Dans le jeu avec ballon ? Dans la passe ?
3: Oui, parce que moi, je suis resté sur lui, sur ce qu'il nous avait apporté, notamment pendant les matchs amicaux là, cet été, où je sentis qu'il avait beaucoup d'énergie, beaucoup de fougue. Et moi, ce qui m'a impressionné chez lui, c'est sa maturité qu'il a. C'est quelqu'un qui n'a pas peur de parler, c'est quelqu'un qui replace, c'est quelqu'un qui tremble pas balle au pied. Et ensuite, au fur et à mesure du match, je l'ai senti beaucoup plus concerné, beaucoup plus libéré. Et Kamisoko, moi, il me fait penser à Pape Gueye. Vraiment, dans l'impact, dans le fait qu'il casse des lignes, dans le fait qu'il soit disponible, qu'il veut participer au jeu. Et franchement, je pense que Genesio, là, il doit se poser vraiment... commence à se poser des questions, à se dire si, voilà, il ne devrait pas lui laisser un peu plus sa chance quand tu vois les prestations des autres milieux de terrain, quoi.
0: Justement, Bruno Genesio qui a dit hier, envers ces minots qui ont joué, donc il a dit c'est assez révélateur de la part de Kamisoko et de Bezaf. Ils ont peut-être été les deux joueurs les plus libérés en première période. Toi, tu parlais de stress un peu, c'est pas ce qu'a ressenti le coach olympien sur la prestation des deux joueurs. Je pense qu'il y a l'insouciance de la jeunesse. Kamisoko a été intéressant dans l'équilibre défensif, mais aussi dans son positionnement et ses choix techniques. Il a fait preuve de beaucoup de justesse, a dit donc l'entraîneur marseillais hier au micro de Ligue 1 Plus. Bello, tu es d'accord avec ça ?
1: Ouais, je suis d'accord. Parce que Kélian Bezaf aussi, pour parler de Kélian Bezaf, dans un premier temps, c'est un joueur, on l'a déjà dit ici, c'est un joueur issu du centre de formation de l'OM qui a rejoué l'école de foot. Pour l'anecdote, il a été replacé latéral droit il y a quelques années en 2024 lors de l'épopée en Gambardella. À la base, c'était un ailier droit, il était plus offensif. C'est Christian Bracconi, qui était le coach de l'OM à cette époque-là, en U19, qui l'avait replacé à ce poste-là. Aujourd'hui, il performe à ce poste-là, donc c'est à souligner. C'est aussi une récompense pour le coach de l'époque qui lui a fait confiance à ce poste-là. Et aujourd'hui, en Ligue 1, de le voir évoluer à ce niveau-là, d'être performant, d'être solide, de dégager aussi de la force, parce que pour moi, je le voyais sur des tacs, il dégageait une certaine force face à des adversaires assez coriaces en face. Donc ouais, moi, c'est bon signe, c'est de bon augure pour la suite.
0: C'est un tournant ou pas ?
1: Un tournant pour les autres jeunes du centre de formation ?
0: Globalement,
1: moi, oui. Parce que les autres jeunes qui a à l'OM, ils doivent se servir de ce genre de choses pour pousser derrière. Et s'il y a une place à prendre, écoute, on va être là, on va être derrière et on va tout faire pour.
3: Surtout que c'est l'année ou jamais. Excuse-moi, je t'ai coupé, mais c'est vraiment l'année ou jamais où les jeunes doivent pousser parce qu'il y a vraiment la place pour qu'ils intègrent le groupe marseillais.
2: Alors, pour répondre à la question, est-ce que c'est un tournant pour les jeunes au global ? J'ai envie de dire non. Par contre, est-ce que c'est un tournant pour Kélian Bezaf et Noum Kamisoko ? Pour eux, oui.
0: Donc, c'est pas un tournant pour les jeunes. Parce que ma question, c'est les jeunes.
2: Parce que très clairement, la situation dans laquelle ils ont été lancés, on la connaît. Avalanche de blessures et suspensions qui ont fait qu'ils ont eu leur chance. Ils n'ont pas eu leur chance parce qu'on a décidé de la donner, mais parce que le contexte a fait que. Et derrière leur chance, ils l'ont saisie. Donc, pour moi, eux, c'est un tournant parce qu'ils ont fait un super match. Bezaf, on savait d'entrée qu'à partir du moment où il n'allait pas avoir de recrue au poste de latéral droit, il allait finir par avoir son heure. Son heure, elle est arrivée, il l'a prise. Très bien pour lui. Et j'espère qu'il en profitera autant que possible et qu'il s'affirmera comme étant une possible rotation derrière Timothy Weah. Kamisoko, même chose, elle a profité d'une double blessure, il est arrivé, il a joué, très bien pour lui. Par contre, les autres, il va falloir attendre, pareil, à mon avis, qu'il y ait des circonstances qui s'y prêtent et pas nécessairement que la chance leur soit donnée.
0: Est-ce que ce n'est pas l'histoire des centres de formation et des jeunes de profiter des circonstances ?
3: Complètement.
0: Il y a deux solutions, soit tu as Mbappé, donc il y a un mec qui dit « Oh, j'arrive », il pousse tout le monde.
1: Il n'y a pas photo.
0: Soit tu as des bons joueurs qui vont émerger en fonction de la place qu'ils
2: ont. Circonstances,
0: ouais. L'histoire des circonstances, c'est, ça peut se jouer sur tous les postes. Là où on peut, quand j'ai un tournant, c'est un truc bête. On avait eu la rumeur, on en a parlé la semaine dernière, de Ulysse Garcia à droite, qui a joué ce poste-là face à Montpellier en match amical. On a eu la rumeur, bon, Kamissoko, c'était un peu prévu. Bah, prévu. C'était attendu. Mais mine de rien, à l'OM, moi j'ai des souvenirs où t'as pas un 6, tu vas mettre un arrière, tu vas mettre un latéral droit en 6, un stopper, t'as pas le stopper, tu vas mettre un 6 en stopper parce que c'est un mec confirmé qui a 55 matchs de Ligue 1. Là, au contraire, tu t'es dit, il y a un trou, je mets. Il y a un trou, je mets un jeune. Le mec de l'effectif, quoi. Et est-ce que, quand j'ai un tournant, c'est justement ça, l'histoire du tournant, c'est de se dire, bah, en fait, ils jouent, il y a de la place pour eux, quoi.
3: Bien sûr, mais est-ce qu'ils l'ont pas fait parce que c'est 3 et je minimise, enfin, je...
0: Non, mais t'as raison.
3: Ça manquait de respect, vraiment. Est-ce qu'à un moment donné, Genesio s'est pas dit, bon, là, c'est une équipe qui est sur le papier, on va dire, un peu inférieure à nous. Est-ce que c'est pas le moment de les lancer, justement?
0: Est-ce que contre Paris, ils les auraient pas lancés?
2: Contre Paris ou contre Lyon, ouais.
3: Je suis pas sûr.
2: On peut se poser la question.
3: Mais la finalité, c'est que...
1: Ah, ça ne l'a pas empêché de donner 5 minutes à Bezaraf contre le PSG, quand même.
0: C'est vrai. Ouais, c'est factuel, ce que tu dis.
3: Ouais, après, il y a le rouge aussi qui fait que tu es obligé de fermer derrière pour ne pas prendre le jus. Mais regarde, au final, ils ont su saisir leur chance. Et peut-être que ça va justement motiver les autres pour pouvoir pousser derrière. Bah,
2: je pense que Bezaraf, il a un vrai coup à jouer en position de latéral droit. Il a un vrai, vrai coup à jouer. Kamissoko, je pense que dès qu'il y aura les retours de blessures, ça va peut-être être un peu plus compliqué pour lui. Mais Bezaraf.
1: Franchement, avec après, s'il est au niveau Kamissoko, oui. Les autres, ils auront des questions à se poser.
2: Ils auront des questions à se poser.
1: Moi, je l'encourage à continuer comme ça, Kamissoko.
2: Ah oui, bien sûr.
1: À de bousculer la hiérarchie. Parce que nous, aujourd'hui, moi, en tant que supporter de l'OM, je parle à mon nom à moi. Je préfère voir un petit jeune comme ça qui a la dalle sur le terrain que de voir un joueur qui touche 400 000 euros et qui nous fait croire qu'il aime l'OM à la vie à la mort et qui partira l'été prochain.
0: Bien sûr. Idriss, justement, tu maintenais que pour toi, quand Nadia Konogbia allait revenir un peu plus en forme physiquement, ils allaient jouer, même si Kamissoko faisait des bonnes performances. Est-ce que tu maintiens ça ou est-ce que tu penses que Kamissoko peut s'imposer et peut mettre sur le banc ces deux joueurs-là?
2: Honnêtement, pour le moment,
0: il y a Hubert qui est blessé aussi, en parle. Hubert Gabdelli était la doublette, mais on sent bien que Genesio a envie d'avoir un milieu de terrain qui est un peu plus capable d'aller à l'impact. C'est ce qu'Enak dit, c'est ce qu'est Kondogbia.
2: En fait,
0: c'est ce qu'est Kamissoko. Donc, du coup, Nadi et Kondogbia qui reviennent, est-ce que Kamissoko va jouer?
2: En fait, Hubert Gabdelli, c'est juste pas possible, en fait, parce que les deux ne courent pas. Il faut quelqu'un, pour moi, pour qu'Abdelli puisse donner le meilleur de lui-même, pour qu'Hubert puisse aussi donner le meilleur de lui-même, à côté, il faut quelqu'un qui court.
0: Et est-ce que Kamissoko fera
2: Kamissoko, ce
0: que
2: Ce que tu as dit, c'est intéressant.
0: Non, mais ce que tu as dit, c'est intéressant parce que Bello dit non, pour moi, si le mec est bon, il va jouer, c'est la vie du football. Toi, tu dis, les statuts vont revenir. Enfin, j'extrapole.
1: Si on parle de statuts aujourd'hui, Kamissoko, il passe devant un Nadji déjà, si on voit son entrée d'hier.
0: Non, moi, je parle pas de statuts, je parle de performance. Est-ce qu'on doit. Est-ce que pour toi. Non, mais moi, à la base, je suis d'accord.
2: Oui, on peut discuter du fait qu'il passe devant Nadji, par contre, du fait qu'il passe devant Højbjerg ou Kondogbia dès qu'il sera à 100%. Là, je pense qu'il y a une autre paire de manches.
0: Et toi, Bello? Non, mais déjà, Bello, tu tiques.
1: Pour moi, si le joueur il est bon, il doit jouer. Ben, dans les autres clubs, on loue les qualités des autres clubs qui font confiance à leurs joueurs qui sont performants. Et
2: justement, nous, on n'est pas les autres clubs.
1: Non, mais justement, ben, c'est le moment, cette année, on va se servir de cette situation pour lancer des jeunes qui sont bons, qui font de bonnes performances. Et si demain, il doit être aligné au Vélodrome un dimanche soir à 21h contre Lyon, si tu es bon coco, tu vas y aller à 21h et tu vas nous faire rêver.
2: Dans le fond, j'espère que tu as raison, mais je connais trop mon OM.
1: Oui, malheureusement, on le connaît l'OM, mais si on peut bien changer quelque chose cette année, c'est bien. Quand on voit Genesio sur le banc, qui a toujours les bons discours en conférence de presse, quand malgré hier, je reviens dessus sur le truc de Pachao, quand il revient en conférence de presse où il minimise la chose... C'est Genesio. Je lui en remercie d'ailleurs parce qu'il a vraiment atténué la chose, mais je sais très bien qu'au fond de lui, Genesio, Pachao, je le dis, c'est remplaçant.
0: J'aime bien, même sur les jeunes, juste avec Pachao, il allait revenir. Non, on en parlera très rapidement. On en reparlera dans pas longtemps de Pachao. Justement, là, je voulais rester un peu sur les jeunes, Bello, pour vous poser la question. Toi qui connais bien Kamissoko, il fait Mali, il fait Châteauroux,
1: exactement.
0: Il fait l'académie au Mali.
1: Recruté par David Friot, si je ne me trompe pas, à l'époque, avant qu'il quitte l'OM.
0: Et donc il arrive au club, il joue majoritairement en Pro 2, hein, il joue majoritairement avec la
1: Pro
0: réserve.
1: Pro 2, et Idriss est bien placé pour le savoir à côté de moi, il faisait de très très très bons matchs en National 3 à l'époque, ça
0: passe
1: comme ça.
0: Parce que moi, je me suis renseigné tout ça et tout, avec des experts comme vous qui m'ont dit, oui, physiquement 1m83, ça récupère des ballons, mais d'un côté, Kamissoko, il a cette faculté, et on l'a vu hier, de prendre le risque par la passe, d'être calme avec ballon. Est-ce qu'au final... Sa première qualité, c'est pas le jeu avec ballon
1: C'est ça.
0: Parce que moi, j'ai l'impression que c'est, avant qu'on dise physique, pas physique, c'est un très bon joueur de ballon, j'ai l'impression. Il peut parler de il a le droit.
1: C'est une qualité supplémentaire. Et c'est rare de voir un milieu récupérateur
0: hier, je l'ai vu calme, non
1: aussi puissant et aussi à l'aise avec le ballon.
2: Il a les deux. Oui, il est sorti avec les crampes.
0: Ah, c'est notre niveau là.
2: Ouais, c'est notre niveau. Ah oui, non, là, c'est pas la Pro 2, hein, avec tout le respect que je dois à la Pro 2.
1: Mais franchement, il faisait la même chose en Pro 2, pour te dire le niveau du gars qu'il avait déjà.
0: Tu as vu, moi, j'ai vu un moment moi, là où je voyais qu'il était dans son match, c'est que par exemple, je devais te donner une situation basique, il était au milieu de terrain. T'avais une bêtise à sa gauche, tu devais avoir, je sais pas, Gomez par exemple, et t'avais un joueur plus libre, plus loin.
1: Il allait chercher celui-là, exactement.
0: Il se rassurait pas avec la petite passe à côté. Il aurait pu faire ça, on aurait rien dit.
1: Parce qu'il joue simple, il sent le football. Il ne cherche pas à faire deux choses en plus, il ne cherche pas à impressionner la galerie.
0: Mais ça montre au bon moment. Ça montre la personnalité du gars. Première entrée de Ligue 1, tu te rassures normalement, Bello. En fait, tu dis, je joue à côté, tranquille, je mesure. Et lui, justement, il allait chercher plus loin que ça. Ça montre plus que.
1: Mais il a l'expérience, c'est pour ça, ça que.
2: Exactement. On en revient à l'insouciance de la jeunesse, qu'a soulevé Genesio. Sachant que lui, comme l'a aussi dit Bello, il est un peu moins. Certes, il est jeune, hein, mais un peu moins jeune que les autres parce qu'il a 21 ans. Donc, il a déjà, je pense, une certaine maturité. Et c'est ce qui l'a permis, on va dire, à jouer encore plus décomplexé que ça.
1: Et il a aussi connu une année en prêt à Châteauroux. Je peux t'assurer qu'un an à Châteauroux, à cet âge-là, ça te forge vraiment.
2: Il a connu le football d'adulte, hein. Il a connu les matchs contre les pères de famille où ça se rentre dedans, où il y a des enjeux, etc.
0: Châteauroux, c'était en quoi qu'il jouait ?
1: En National.
2: C'était en Ligue 3, ouais.
0: En Ligue 3, ouais, 3ème division. Ouais, c'est bien.
1: Tu as de belles équipes en face.
0: Mais on est d'accord que ça fait partie des joueurs qui ne sont pas des cracks et qu'on voit qu'ils sont bons parce que tu les mets, en fait.
1: C'est un joueur qui a bien été géré. Il a bien été géré. Il a été recruté à l'OM, comme on l'a dit tout à l'heure. Il est parti en prêt s'aguerrir en National. Il revient aujourd'hui en Ligue 1 dans une situation qui lui facilite les portes de l'équipe première. Il en bénéficie et il tire toutes ses qualités. Donc, c'est encourageant.
3: Surtout quand tu vois le calendrier. Franchement, là.
0: Il a joué, par exemple, excuse-moi, j'y arrête après. C'est sa première titularisation, mais il avait déjà joué sous Habib Bey. Il a déjà fait des entrées. Qu'on précise aux gens que c'est pas la première fois qu'on le voit en pro.
1: Et c'était pas la situation.
0: Oui, dans un contexte compliqué.
1: Pour l'envoyer.
0: Pardon, Faudé, tu parlais de calendrier.
3: Oui, je disais surtout avec les matchs qui vont arriver, là. Je pense qu'il a une carte à jouer. Tout à l'heure, vous avez fait une parenthèse sur Kondogbia, mais Kondogbia aussi, à un moment donné, il va falloir arrêter aussi avec lui. Je veux dire, respect, grande carrière, très grand joueur à son prime, mais il n'arrive pas à enchaîner deux matchs. Donc, à un moment donné, tu vois, il n'y a aucune stabilité.
1: Mais quand tu rentres en fin de match hier, tu attends de Kondogbia qui te garantisse les trois points. Mais tu avais l'impression que les entrées qu'il y a eu hier, elles t'ont fait plus de mal qu'autre chose. Tu vois, et même pour revenir sur l'entrée de Kélan Abdallah, c'est la seule entrée pour moi qui n'a pas été très positive de son côté.
0: Et on va justement faire une petite partie sur Bézaaf, du coup. Ok, Kamissoko, on a tout dit, je pense. Sur Bézaaf, tu parlais de. Tu l'as trouvé pas très serein, Genesi aussi.
3: Non, c'est pas serein, c'est que. Il a mis du temps à rentrer dans le match.
0: Bien sûr, ok.
3: Mais. Bon match. Parce que je suis resté sur la dernière prestation qu'il a fait avec nous. Où je l'ai trouvé très intéressant sur le. Je ne sais plus si c'était le dernier match au Vélodrome.
0: Oui, à l'Atlético de Madrid.
3: L'Atlético de Madrid, où je l'ai trouvé très intéressant. Et là, c'est vrai que voilà, je me suis dit, il va mettre de l'aplomb et
1: s'aguerrir.
3: Continuer de se lancer. Et après, par contre, je l'ai trouvé, comme je disais, très très mature. Je l'ai trouvé très mature. Je trouvais qu'il communiquait bien avec les défenseurs. Pourtant, on s'est dit, c'est un petit jeune, il joue avec des mecs qui sont un peu plus expérimentés. Mais non, il était là replacé. Je le voyais beaucoup parler avec Egan Reilly, notamment. Donc, je le trouve franchement très, très intéressant et fort potentiel, franchement, à suivre.
0: En poste de latéral droit, Bello, tu en as parlé il y a une semaine. Tu as évoqué le fait qu'il ait fait la trêve internationale avec les U23 algériens. Ensuite, il est rentré à Marseille. On avait le doute, justement, on se disait, mais est-ce que justement l'enchaînement des matchs et tout va faire que Genesio ne le mettra pas ? Genesio l'a mis, il a été bon. Mine de rien, ça aussi, c'est pas anecdotique. Et c'est 3, c'est un adversaire du maintien, mais lui a fait son match. C'est pas mal. Et Bézaaf, pareil, on se renseigne un peu pour vis-à-vis des joueurs et tout. Bézaaf, c'est quand même un joueur qui est très bien entouré, il faut le dire. Parce que quand c'est mauvais, on peut le dire. Quand c'est bien, il est très bien entouré, que ce soit son papa, que ce soit son conseiller, ceux qui s'occupent de lui.
1: Exactement.
0: Il est entouré par des gens qui aiment le foot, qui mettent le foot au centre des priorités. Il est entouré par son père qui, lui, est investi dans les clubs amateurs, notamment du côté de Châteauneuf, les Martigues. Donc, c'est un papa vraiment accessible, bienveillant, qui parle de son enfant, en fait, comme un enfant. Il ne parle pas de son enfant comme un produit, comme un truc qu'il va valoriser. J'ai échangé quelques fois avec lui et tout. Il parle de lui vraiment comme son enfant. Il est limite, tu vois, le côté papa, papa qui veut le protéger. Tu vois, mais c'est basique ce que je te dis, mais quand on est dans ce monde-là, on en oublie un peu les priorités, surtout quand on est la famille. Donc des fois, on dit quand c'est pas bien. Là, c'est bien pour le coup, il est très bien entouré.
1: Vraiment, ouais.
0: Je dis ça parce que c'est important. On a vu hier aussi son interview mature, calme. Il a parlé comme s'il avait fait 60 matchs de Ligue 1. L'idée, quand je dis ça, c'est pas de s'enflammer, de dire Bézaf va cartonner, ça va être le futur Daniel Alves. C'est de dire que. Même lui, le premier, sa famille et son entourage ne vont pas s'enflammer après ce beau match de Ligue 1.
1: Ah, mais bien sûr, bien sûr. À l'image de Tajidine Madji, c'est des joueurs qui ont rejoint l'école de foot à l'OM très, très, très, très jeunes. Donc, forcément, ça passait par un très bon encadrement, un très bon suivi, chose faite par tout ce que tu viens de dire. Donc, je peux que confirmer tes dires.
0: Et même son niveau de jeu, on m'a dit aussi, tu me dis si je me trompe, Bello et Idriss, vous me dites, on m'a dit en fait, c'est un joueur qui n'impressionne pas. C'est-à-dire qu'à chaque fois, tu te dis, ah, il est à son plafond. Il a son plafond. Et à chaque fois, il arrive à monter le curseur et s'adapter au niveau dans lequel il est. Est-ce que c'est ce que tu as ressenti? Est-ce que, tu vois, par exemple, hier, pareil, je suis comme Faudé. Moi, je vois la télé, je ne me dis pas, il crève pas l'écran. Mais il rehausse à chaque fois son niveau de jeu. Donc au final, il est où son plafond à Bézaf?
1: On a l'impression qu'il arrive à s'adapter à la situation chaque fois qu'il rentre en jeu. Donc quand il rentre en jeu, que ce soit en jeune ou en Ligue 1, c'est le même joueur, en fait. Il dégage la même intensité, la même envie. Et aujourd'hui, ça lui sourit en Ligue 1. Donc faut que ça dure.
3: Et j'espère que pour le coup. Ouéa va avancer d'un cran. Parce qu'en ayant cette solution Bézaf à ce poste-là, je pense que Ouéa doit revenir à son poste de prédilection, c'est-à-dire soit ailier, soit piston, et il nous ferait du bien à ce niveau-là. Parce que c'est vrai que sur les côtés, après, on est vite limité.
0: Avant de parler de Ouéa, justement, on va parler des cadres. Ça va être le choix de cette troisième partie avec Igor Paixão. Ah là là, on y est. On a parlé des jeunes, on a essayé de raconter une histoire. Et là, on va raconter une histoire moins positive avec le Brésilien. Peut-il devenir problématique pour l'Olympique de Marseille? Ça fait écho à ses déclarations. Déjà, il y a sa sortie. Voilà, Bruno Genesio, on l'a vu hein, déjà la vidéo où il ne serre pas la main à Genesio. Genesio qui le tient pour lui dire « Gros, serre-moi la main, mon ami ». Et lui, il y va, il ne lui serre pas la main. Déjà, tu as déjà vécu ça, toi, en tant que joueur Faudé, devait faire le mec comme ça, Faudé. Faudé, tu as vu, devait faire le mec un peu.
3: Très
0: hein.
3: Mauvais joueur.
0: Arrête. Toi, on te sortait, même tu mettais 7 buts contre ton camp, tu sortais…
3: Moi, c'est simple, j'étais suspendu un match sur deux.
0: Et même quand il était suspendu, il devait dire au coach « Pourquoi je joue pas? Pourquoi je joue pas ?» Un vrai fou, tu vois.
1: Attends, mais je ressemble à l'autre, tu peux jouer.
0: Les points licence, t'as joué où? Non, on dirait.
3: Je sais quand même. Hein
0: tu sais, vas-y, dis-le, peut-être jouer au foot.
3: Tu sais, ouais, je commence au premier canton.
0: Pas mal, que le Marseille est connu.
3: Ouais, centre-ville.
0: Centre-ville, vers Stade Valier, bien sûr. Ouais. Ouais.
3: Ensuite, j'ai fait Bonneven.
0: Ouais.
3: Avec Franck Tognarelli.
0: Tognarelli. Qui n'a pas connu Franck Tognarelli quand il parle de Bonneven?
3: Qui n'a pas connu Franck à Bonneven? Très belle génération, 13, j'étais en 13 en Ligue à l'époque.
0: Très en Ligue, validé.
3: Après, j'ai fait Mazargues en 19. Ensuite, je suis retourné à Bonneven en PHA.
0: Les stades vont s'afficher chez vous.
3: Stade Grades. Ensuite, j'ai fini au milieu du panier avant qu'il fusionne. Qu'il fasse
0: ouais, milieu de Marseille. Ouais. Pas mal, beau CV. Ça va toi, Idriss, le CV, c'est comment?
2: GS Consola.
0: Toi, c'est vraiment le quartier en jeu pour l'amour du quartier.
2: Ouais, c'est ça, ouais.
0: Pour l'amour du maillot.
2: Après, moi, j'avais un autre avantage, c'est que j'étais gardien, donc je sortais jamais en cours de match. Du coup, j'ai pas eu l'occasion de manquer de respect à mon entraîneur comme ça.
0: Mais ça va, t'étais titulaire, tu jouais.
2: Oui.
0: Il devait être un gardien fou. Bah, rien, pas un gardien normal, mais lui.
1: Le gardien, c'est fou, de toute façon.
0: Il devait faire n'importe quoi. Il devait corner pour les autres. Il allait prendre une bouteille d'eau sur le banc. Dire, mais c'est pas là qu'il faut prendre la bouteille d'eau. Idriss, vraiment. C'est... Et toi, Bello, tu sais, mais
1: Consola aussi, comme Idriss, GS Consola.
0: Ouais.
1: Et ensuite, ben.
0: Quel poste?
3: J'ai compris pourquoi tu m'as mis là. Mec du Nord, mec
2: Saint-Denis. En équilibre.
1: Et après, avec toi à Saint-Gabriel.
0: C'est vrai. Quel poste? Défenseur, tu étais.
1: Défenseur milieu de terrain.
0: C'est vrai que j'ai entraîné notre ami Brice.
2: Alors, est-ce que c'est vrai qu'il mettait des tacles de la tête?
1: C'est vrai, c'est réel. je peux même te dire encore mieux. Quand je jouais en U19, on avait droit à 3 redescentes. C'était toujours les mêmes. Nordin, il y avait Adebayor. Je sais pas si tu te rappelles.
0: Ouais, un ami qui ressemble à Adebayor. Ouais, notre ami Laïdine que j'embrasse.
1: Et
0: ouais.
1: Salim.
0: C'est vrai. Et du coup.
1: C'était toujours vous trois qui redescendez avec.
0: Et c'est vrai que quand je descendais, je trichais pas.
1: Ah, on était à l'aise. On était content. On s'est dit, on est bien.
0: Je jure, Idriss, à chaque fois, il me la sort. Et le pire, hein, c'est que c'est pas vraiment faux. Donc, je rigole. J'ai vraiment taclé une fois de la chaque... tête. Moi, je trouve ça. Non, mais c'est...
2: Même Farid Boutaïbi nous l'avait confirmé à la Mars Cup. On avait bien rigolé, d'ailleurs. Au passage, Farid, merci.
0: C'est pas un tacle de la tête, mais tu donnes ton corps. John Terry l'avait fait, non, à l'époque?
2: John Terry, Phil Jones.
1: Ah, ça, en Angleterre.
2: Phil Jones, à United.
1: Championship en Ligue 1. Tous les week-ends, tu as un tacle de la tête.
2: Là, d'ailleurs, il y a une vidéo qui est devenue virale sur Insta qui, cette semaine, en Championship, qui a fait un sauvetage sur la ligne comme ça en taclant de la tête.
0: Et est-ce que c'est quelque chose que vous serez capable de faire, un tacle de la tête comme ça?
2: J'étais fou, hein, je confirme ton diagnostic, mais j'aurais jamais osé.
0: En plus, c'est sur stabiliser à l'époque.
1: Après, je me suis toujours identifié aux joueurs fous. Donc, c'est ce qui faisait ma force sur un terrain.
0: C'est quoi? Quand je vois tes tweets, ça me. Ça, non, c'est structuré tes tweets, t'es pas quelqu'un de.
1: Professionnel.
0: Ouais, non, mais quand
1: même. Faut être professionnel, alors grandi.
0: Donc là, je suis des fous, mais comme tous les gens de cette ville. Comme tous les gens de...
1: Mais moi, après, je regardais plus des vidéos de Gattuso que de.
0: Ah ouais? Non, mais c'est. Non, bah, attends, on prend 30 secondes pour ceux qui nous écoutent sur United Radio. Brice Bellotti, là, nous ouvre son cœur. Toi, genre, tu mets pas compil Eric Elamé, tu mets compil Gattuso sur.
1: Ah, mais parce que c'est. Pour moi, il te faut un joueur comme ça sur un terrain.
0: Mais genre, tu mets. Vas-y, non, mais tu.
1: Je sais plus qui c'est qu'avait dit, il te faut. Sur un test, dans une compo, il te faut pas que des techniciens, il te faut des maçons aussi.
0: Ouais.
1: Gattuso, il en fait partie.
0: Non, mais vraiment, tu prenais ton PC ou à l'époque ton portable, t'écrivais compile, je sais pas, moi, pas Van Bommel, Van Bommel ou De Jong, par exemple.
2: Bommel, il savait mettre des coups aussi. Ouais, hein. Ouais. Il était élégant.
0: Mais c'était un bon joueur.
2: Attention,
0: mais
2: exemple, il savait mettre des coups.
0: Mais par exemple, De Jong ou Gattuso, tu vois,
2: oui,
0: non, pied, c'était pas très élégant.
1: Mais c'est des joueurs qui jouent à mon poste, donc forcément, quand je regardais ces compiles-là.
0: Et chaque tac, tu faisais. Tu faisais un geste chez toi.
1: On va pas le refaire quand même.
0: Non mais waouh, genre le geste. Ah ben voilà, bravo, fais ça, tu vois, c'est le premier gars de l'histoire qui me l'avoue, qui me confesse. Merci Bello, et c'est pour ça que vous êtes dans cette émission, Leicester United Foot, c'est pour écouter justement des témoignages comme celui de Bello qui nous dit qu'il regardait des compiles de Gattuso. Dites-nous en commentaire si vous avez des joueurs comme ça que vous kiffez, un frisson, parce que c'est vrai qu'on fait tous les esthètes, mais il y a des joueurs comme ça qu'on kiffe à côté. Gattuso, bravo.
1: Tu te souviens pas de mon surnom en origine à Saint-Gabriel, hein?
0: Ah, c'était quoi?
1: Joey Barton.
2: ça pose le personnage.
0: On n'a jamais dit ça pour un mec, c'est vrai qu'on a jamais dit ça pour un mec par rapport à sa qualité de passe.
2: On n'a jamais dit ça à des poètes, tu vois.
0: Bon, les cadres, on y revient sans transition. Pas chez eux. Donc la déclaration de Bruno Genesio qui dit, je pense qu'il était déçu de sortir. Il explique justement son geste. Oh, c'était ça la genèse de notre débat, on est parti loin, mais de sa contestation quand il est sorti. Il était déçu de sortir, déçu de son match aussi peut-être, dit Bruno Genesio. Voilà, ce sont des choses qu'on peut comprendre. Dans la frustration, l'énervement, il a tempéré justement en disant, à l'image de l'équipe, Igor a besoin de retrouver de la confiance, il peut compter sur moi pour que je le soutienne dans ce domaine-là. Donc déjà, on va revenir sur l'actualité, ce match-là. Est-ce que bon, on peut en vouloir sur son geste d'humeur ou c'est anecdotique pour vous?
2: Moi, je pense qu'il y a des deux. On peut l'en vouloir, bien évidemment, sur son geste d'humeur, parce que quoi qu'il arrive, quoi qu'on en pense, c'est un manque de respect de ne pas serrer la main de quelqu'un qui l'attend. Maintenant, je comprends aussi le discours de Genesio, dans le sens où Paisha, on sait que c'est un compétiteur et qu'on attend de lui, qu'il soit, on va dire, le leader offensif de cette équipe. Il a raté son match. Quoi qu'on en dise, même si moi, je suis son plus grand défenseur, il a raté son match. Donc, je peux comprendre qu'il y ait de la frustration.
3: Alors, moi, je pense que Genesio a fait du politiquement correct, c'est-à-dire qu'il a défendu en conférence de presse. Après, derrière.
2: Ah, je ne serais pas étonné qu'il ait chicoté dans les vestiaires.
3: Alors, qu'il ait chicoté dans les vestiaires, ça, c'est un fait. Mais pas lui. Pas lui. Tout le monde n'est pas lui. Alors que tu me dis maintenant, c'est Harit qui boude. Et encore, il est sorti à l'heure de jeu, il n'a même pas boudé. Bon, je pense que c'était prévu parce qu'il y a les matchs qui arrivent. Mais pas Pacchayo, avec la saison qu'il fait, avec le rendement qu'il a sur le terrain, venir comme ça, sortir comme s'il avait fait un match de ouf et que c'était normal de sortir et de bouder, à un moment donné, il faut arrêter. Il faut qu'il redescende de son nuage. J'ai vu qu'il avait fait une interview où, soi-disant, le club ne l'aurait pas proposé de baisser son salaire, ou je ne sais pas ce qu'il racontait. Mais à un moment donné, il faut arrêter avec lui. Je pense qu'on a été trop patient. Je pense qu'on le défend trop. Je pense qu'on en a fait des caisses quand il devait partir et qu'au final, il est resté. Pourquoi au final? C'est quoi le rendement qu'il nous rend sur le terrain? Qu'est-ce qui mériterait qu'on soit là à le défendre et à le. Je sais pas.
1: Rendement, c'est 0 but, 0 passe D sur les 10 derniers matchs officiels de l'OM.
3: Donc à un moment donné, il n'y a pas plus clair que ça. Je veux dire, Il y a mieux sur le banc,
0: mais après,
3: c'est
0: une
3: énigme pour moi.
0: Sa prestation, bon, je pense, mais ce geste-là, est-ce que c'est un geste qui va compter dans la suite de la saison ou dans, est-ce que c'est anecdotique, on passe à autre chose, ou est-ce que non, ça fait encore une pierre, un petit caillou dans la chaussure.
1: Ça peut pas être anecdotique, à partir du moment où depuis le début de saison, nos dirigeants et notre entraîneur nous ont dit que c'était un joueur sur lequel il fallait s'appuyer, qu'il fallait faire des pieds et des mains pour qu'il reste à l'OM. Donc forcément, tu es un leader, tu es un joueur qui dégage quelque chose. Tu dois donner une bonne image déjà auprès de ton collectif, auprès de ton entraîneur et du club qui te fait confiance, qui est venu te chercher à 35 bâtons à Feyenoord. Tu dois au moins avoir ce respect-là, respecter ce logo, respecter ce maillot. Surtout qu'en avant-match, il y a une interview sur Canal+, dans le CFC, où il dit qu'il pourrait partir la saison prochaine.
0: Tu veux que je la cite, hein, il dit, bon, voilà, il parle justement du mercato. Bon, justement, il dit, il a parlé du mercato, c'est un moment spécial, mais la situation du club m'a fait rester. Il parle du mercato d'été. J'ai pensé au bien, j'ai pensé du bien. Bon, je vous la fais courte. En gros, j'ai pensé du bien. Je lis ce qu'on me met et j'avoue que les mots sont un peu inversés. Donc il dit qu'en gros en vendant, le club n'aurait pas pu remplacer une pièce qui est importante pour eux. Et après il dit sur le mercato hivernal, est-ce qu'il peut partir à ce moment-là, je ne sais pas, c'est difficile parce qu'en janvier les équipes sont déjà formées, il y a plus de chances que je parte l'été prochain. Donc il y a deux temps dans ce qu'on est en train de dire, il y a sa sortie où il y a eu le geste d'humeur avec Genesio et à ses déclarations. Moi, je voulais scinder le propos en deux. Tu peux le faire en un. Tu fais ce que tu veux, Bélo, t'es chez toi. Donc, toi, du coup, les deux, c'est mauvaise com, quoi. Mauvaise com, c'est ces mots-là, toi.
1: Non, pour moi, oui, c'est une mauvaise com. Parce qu'à partir du moment où tu n'es pas performant sur le terrain, qu'on attend beaucoup de toi, fais-toi petit. Le coach te fait sortir, il y a un enchaînement de matchs qui arrive, tu n'es pas performant. Donc, forcément, tu vas sur le banc, tu sors. Et puis, c'est fini. Et si demain, tu veux faire changer la donne, ben, c'est à toi de faire des concessions, que ce soit sur en dehors du terrain, pour être. Le joueur que tu étais l'année dernière, parce que l'année dernière, franchement, si on retrouve le même Pachao, c'est formidable. Il va vraiment nous sauver cette année.
3: Donc, tu as trouvé l'année dernière qu'il a été exceptionnel ?
1: Pas exceptionnel, mais il a quand même été décisif.
3: Il a eu 2-3 matchs,
1: il a été décisif, tu vois, quand on voit les matchs qu'il fait.
3: Il a fait deux bons matchs en Ligue des Champions,
1: on l'a survendu. Je suis d'accord avec toi, mais la saison dernière, quand même, on l'a déjà dit, il a bénéficié du boulot de Greenwood dans le 11, mais il a souvent été décisif. Il nous a souvent sauvé une épine du pied dans des matchs où on était condamné à ne pas le gagner.
2: L'année dernière, on pouvait s'appuyer sur lui. Là, exact. Cette saison, depuis le début de la saison, c'est pas le cas. L'année dernière, on savait qu'on pouvait compter sur lui. Pour le moment, statistiquement parlant, c'est pas le cas. Maintenant, on en entend plus.
0: Désolé, je suis lourd, mais j'insiste. Est-ce qu'on se dit, moi, je reviens vraiment sur ce week-end parce que on dit les mêmes choses sur Paixão depuis le début de saison et c'est pas ce match à 3 qui va nous faire changer d'avis, mais sur ses déclarations et sa sortie, est-ce que du coup ça va compter sur la suite de la saison où je m'enflamme, Nordine arrête d'enflammé, on parle que du terrain.
1: Ah, mais il voulait partir après Nordine le joueur.
0: Non, mais sur ces, est-ce que c'est pour ça.
1: Voilà.
0: Mais ses déclarations même vis-à-vis des supporters.
1: Ça suit pas.
0: Parce que j'ai vu moi des commentaires des supporters, ils disaient ben mon ami, il veut pas, tu nous rends fous.
1: Ouais, mais il y a deux mois tous les supporters ils pleuraient sur les réseaux, dans la ville, dans les journaux pour que Pachao reste à l'OM.
0: Ouais, mais elle est où la vérité alors? Est-ce qu'on doit pleurer Pachao aussi part, ou est-ce
1: pas
0: qu'on
1: du
0: doit...
1: tout. Parce que moi, je trouve à l'OM que... on a eu des meilleurs joueurs, on les a pas pleurés.
0: Je trouve que cet été il y avait une enflammade de fou.
1: Mais de fou, parce qu'il nous restait que ça dans le marché.
2: Parce qu'il restait que ça. Et on savait très bien qu'on risquait pas de pouvoir le remplacer. C'était surtout ça qui faisait
1: exactement.
2: Peur.
1: Exactement.
2: Fait.
0: Oui.
1: Si maintenant si tu avais l'occasion de le remplacer, je pense que.
0: Donc là, tu penses que Genesio lui a un peu tiré les oreilles.
2: Et qu'en plus de ça, les montants qui étaient évoqués pour son potentiel départ, ça parlait de moins-value, notamment de le vendre à 25 millions à Leeds, et qu'on ne voyait pas d'intérêt aussi bien sportif que financier de le brader, et en plus de ne pas être en capacité de le remplacer derrière.
0: On lui met un petit avertissement de conduite et on passe à autre chose, ou par rapport à sa sortie, on fait quoi?
2: Moi, petit avertissement conduite, on passe à autre chose.
0: Et toi, CPE, tu mets quoi?
1: Je suis même pas là, je suis pas là pour donner des avertissements. Moi, je veux juste qu'il soit décisif et qu'il met l'OM là où l'OM doit être.
0: Ah, c'est un CPE qui dit fais-moi rêver, on s'en fout. Voilà, voilà. Fais des petites bêtises, mais si tu me fais rêver en cours, c'est pas grave. Et toi?
3: Moi, c'est viens, fais ta valise et je t'accompagne.
0: c'est le principal effet conseil de discipline. Écoute, on en a marre. Allez, on réunit toute l'équipe éducative. Le minot, c'est terminé.
3: Je trouve même une porte de sortie ici.
0: Voilà, Faudé. C'est pour ça qu'on aime le supporter de cette équipe.
1: Ça va finir en Angleterre, tout ça.
0: Quatrième partie. Let's go. On va évoquer ce match face à l'Olympiakos. Il nous reste 3 belles minutes. 3 minutes dans une émission, c'est beaucoup. Et c'est beaucoup quand je vois vos compositions d'équipe que vous avez concoctées. Faudé, toi, je vais augmenter la police d'écriture, la taille. Parce que du coup, c'est moi, hein, c'est pas de votre faute. Yacine et tout, c'est parfait ce que tu m'as fait. Voilà, c'est bon. On a un Faudé qui nous a concocté. 1, 4, 2, 3, 1 de l'an dans les buts. Meïté, Kondogbia, défense centrale. À droite, Bezaaf. À gauche, Garcia. Double pivot, c'est-à-dire deux milieux de terrain défensif, Nadi Kamisoko. En 10, Mopé. Ça, c'est Fodé, c'est Mopé. Il joue en 10 tout le temps en Europa League. À droite, Kaylan Abdallah. Madi ou Pachao? Non, sûrement un joueur. Magie est blessé.
3: Pachao, pardon.
0: Et en pointe, Faris Moumbagna. Ça, c'est la composition de Fodé. Donc, on va rester focus rapidement. Fodé a fait complètement tourner. Est-il malade ou pas?
2: En fait, tu veux qu'on égale Nice l'année dernière, c'est ça?
3: Moi, je veux sacrifier cette Coupe d'Europe que je dis depuis le départ, qui ne sert à rien. On ne va pas aller au bout de cette Coupe d'Europe. À part se prendre des matchs en plein milieu de la semaine et arriver le week-end en n'arrivant pas en 25 pieds devant l'autre, ben, dans ce cas-là, je fais tourner, je mets mon équipe bis, comme on peut l'appeler, pour que tout le monde ait du temps de jeu.
0: Voilà. Bis avec MB majuscule. La composition de Bello donc, face aux Grecs de l'Olympiakos, on rappelle, deuxième journée de Ligue Europa, en défense centrale, donc toujours de l'ordre dans les buts. Meite à Gerd, Bezaaf à droite, à gauche Garcia, ça va, il y a des similitudes entre les compos. Kondogbia en 6, lui fait un 4-3-3, donc Kondogbia en 6, deux relayeurs Kamisoko, Nadji, à droite Harit, en point Moumbagna, à gauche Wea, on rappelle Wea, il avait joué
1: dans... Wea à droite, Harit à gauche, Moumbagna devant.
0: Oh my bad, pardon, excuse-moi, t'as bien fait de préciser. Du coup, en une phrase comme a Fodé, c'est parfait. Cette compo, c'est quoi l'idée? Vas-y.
1: Ben, l'idée, déjà, si on s'appuie sur Bezaaf et Kamisoko sur leur match de 3, ben, forcément leur donner de la continuité. Le retour de Wea avant le match d'Angers, c'est de le mettre en jambe, quitte à le faire jouer 60 minutes pour après se réajuster l'effectif. C'est pour ça que je l'ai mis devant et Bezaaf en latéral droit. Et puis pour le reste, bah écoute, c'est essayer d'avoir une équipe compétitive pour essayer d'au moins prendre un match nul contre l'Olympiakos jeudi soir.
0: On va terminer avec la composition d'Idriss Samada. Belle première Idriss de la saison. Idriss qui nous fait un 4-2-3-1. On finira sur toi Idriss, sur la composition d'équipe. Delande à les buts, Agerd et Ganraele. Vous n'avez pas mis à chaque fois le même stopper. Hein. Je pense que c'est Agerd à gauche, Ganraele à droite, Wea à droite, Emerson à gauche. Donc Emerson et Ganraele, Agerd, bon bref, et Wea, vous m'avez compris. Kondogbia et Kamisoko en 6, en 10 Harit, à droite Kaylan Abdallah, à gauche Paishao et en pointe Mopé. C'était quoi l'idée avec cette composition d'équipe? C'est on fait tourner mais pas trop.
2: On fait tourner mais pas trop en effet, donc l'idée c'est quand même d'impliquer tout le monde, notamment Mopé, et de garder une certaine continuité avec Kamisoko, en sachant qu'Oibierg ne rentrera pas et que Nadji revienne blessure et qu'il a potentiellement pas 90 minutes dans les jambes, tout en restant quand même compétitif, en gardant notamment les tauliers derrière pour faire en sorte au moins de décrocher un résultat. Parce que le but, certes, je suis en partie d'accord avec Fodé sur le fait que ça va être compliqué pour nous d'aller la chercher, mais le but non plus c'est pas d'être ridicule. Donc c'est pour ça que j'ai qu'à moitié fait tourner en essayant de, on va dire, récompenser Kamisoko pour sa belle perf à 3 et en même temps quand même garder une certaine continuité, faire jouer certains cadres pour espérer décrocher quelque chose.
0: J'aime bien ton esprit de synthèse, Idriss. Bravo, bravo les gars. Pour cette émission, elle est 19h00 ici à United Radio. Vous allez entendre le magnifique jingle. Les gars, je vous remercie pour cette émission. Le match a lieu ce jeudi au CEPAC Vélodrome à 21h, donc ce sera le fil rouge de cette semaine. Retrouvez-nous sur nos réseaux sociaux, l'Instain, vous tapez l'Instain de partout. Sur Twitter, c'est Nordin l'Instain sur YouTube également. Vous tapez tout, vous allez voir les déclarations des entraîneurs, les infos, les dernières actualités. N'hésitez pas à ajouter aussi Bello sur Twitter. Dis-moi ton compte Twitter, Bello.
1: Bello MediaFoot.
0: Bello MediaFoot, le premier sur l'actualité des jeunes du centre de formation de l'OM avec nous. C'est la famille Bello. Donc n'hésitez pas à suivre son compte au fait. Idriss Amada, vous pouvez le suivre sur le compte foodamada.fr.
2: Vous ne me trouverez pas à cette adresse-là.
0: Il aime trop la nourriture. Vous pouvez le suivre sur Twitter. Oui, Idriss, vous pouvez le suivre de partout. Et Fodé qui a autant de noms de comptes que de comptes. Donc exactement. Vous tapez Place Ali 200 sur Twitter, Kofi Gombos.
3: Plaque Ali,
0: pardon.
3: C'est un plat ivoirien.
0: C'est quoi rapidement?
3: C'est du gombo un petit peu avec du riz. C'est pas mal.
0: Tu me fais goûter ça la prochaine fois?
3: Ouais.
0: Pourquoi ouais?
3: T'es
0: pas chaud? T'es pas
2: eu? Il veut la recette secrète.
0: Il faut tout négocier ici. Bah, les gars, on va laisser Fodé réfléchir. S'il nous fait goûter le plat ivoirien, nous on l'espère en tout cas. Fodé qui s'ouvre au monde, parce que c'est sénégalais. Très content d'avoir gagné la semaine dernière face aux Comores, je le précise. Mon reportage disponible sur la chaîne YouTube avec Francesco Caravelli. N'hésitez pas à aller sur YouTube pour voir le reportage, le inside entre le Sénégal et les Comores. Je remercie Yacine Mergoum, Osama Itza. Je remercie Nassem Sharif. Je remercie Patrick Jeannette. Je remercie Charlie L'Amitié. Je remercie également Jérémy Mott pour nous couvrir durant ce magnifique projet avec United Radio et l'Instain. Ciao, ciao, passez une bonne soirée les amis.
2: Ciao tout le monde.

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2: Coucou les amis, c'est Marlène. Comment allez-vous aujourd'hui ? Bien, j'espère, car c'est la rentrée d'un artiste de tube. Et qui dit rentrée, dit nouveauté, notamment au niveau de la grille de programmation de United Radio et bien sûr d'un artiste de tube. En effet, nous avons dorénavant rendez-vous le premier lundi du mois à 20h et nous serons ensemble pendant une heure. C'est pas beau ça ? Les rediffusions d'un artiste de tube seront programmées deux fois par semaine, le lundi à 20h et le samedi à 13h. Trop bien ! Moi, quand je suis avec les auditeurs, tout me va. Allez, c'est parti, en ouaille. Comme vous l'avez entendu tout au long de la semaine dernière, nous commençons la saison 2026-2027 par un groupe majeur de la musique antillaise. J'ai nommé Malavoie. Malavoie est l'un des groupes les plus importants de l'histoire musicale de la Martinique et plus largement des Antilles françaises. Né à Fort-de-France à la fin des années 60, et structuré au début des années 70, le groupe s'est donné une mission qui allait largement dépasser celle d'un simple orchestre de bal. Réhabiliter la mémoire musicale martiniquaise, tout en la faisant dialoguer avec les musiques modernes de la Caraïbe et des Amériques. Sa signature sonore repose notamment sur une utilisation très originale des violons, auxquels viennent se mêler la biguine, la mazurka, le quadrille, la valse créole, la musique cubaine, la salsa, le latin jazz, le jazz et plus tard certaines influences brésiliennes et africaines. Cette synthèse a donné à Malavoie une identité immédiatement reconnaissable. Avec Cassav, Malavoie constitue l'une des formations qui ont le plus contribué à faire connaître la musique antillaise au-delà de son territoire d'origine, notamment en France hexagonale, dans la Caraïbe, en Afrique, en Amérique du Nord et jusqu'au Japon. Pour comprendre Malavoie, il faut revenir à la Martinique de la fin des années 60. À cette époque, les jeunes Martiniquais sont de plus en plus attirés par les musiques venues de l'extérieur. Musique cubaine, salsa, jazz, compas haïtien, soul, variété internationale, etc. Une partie de la musique traditionnelle martiniquaise semble alors appartenir à une génération plus ancienne. C'est dans ce contexte qu'un groupe de jeunes musiciens de Fort-de-France, notamment issus du quartier des Terres-Saint-Ville, entreprend de remettre à l'honneur le patrimoine musical de l'île. Ils souhaitent montrer que les anciennes formes musicales martiniquaises peuvent être modernisées sans être abandonnées. Parmi les figures fondatrices figurent notamment le violoniste Mano Césaire, Jean-Paul Sohim et Christian de Négri, auxquels sont associés d'autres musiciens, selon les premières formations, notamment le batteur Denis Dantin et le bassiste Marcel Rémion. Le plus prudent est donc de situer la naissance de Malavoie entre la fin des années 60 et le début des années 70, avec 1972 comme date de référence fréquemment retenue pour la création du groupe sous cette entité. Pourquoi le nom de Malavoie ? Ce nom est particulièrement symbolique. Malavoie désigne une ancienne variété de canne à sucre. Le choix de ce nom renvoie donc directement à l'histoire agricole et sociale de la Martinique. Mais Malavoie est également le nom d'une rue de l'île de Gorée, au Sénégal, lieu profondément associé à l'histoire de la traite atlantique et de la déportation des Africains vers les Amériques. Le nom porte ainsi une double dimension. Celle de la terre martiniquaise et celle de la mémoire africaine. Cette dimension mémorielle correspond parfaitement à la démarche artistique du groupe. Retrouver les racines tout en inventant une musique contemporaine. Musicalement, le groupe cherche à démontrer que la tradition peut devenir moderne. Les musiciens reprennent ainsi des formes anciennes. La biguine, la mazurka créole, le quadrille, la valse, certaines formes de musique de danse martiniquaise. Il les confronte à la salsa, la musique cubaine, le latin jazz, le jazz, les musiques brésiliennes, diverses influences caribéennes et africaines. La présence importante des cordes donne à l'ensemble une couleur inhabituelle dans la musique populaire antillaise de l'époque. Le violon, en particulier, devient pratiquement une signature malavoie. C'est ce qui explique pourquoi Malavoie ne doit pas être simplement classé comme un groupe de zouk. Le groupe appartient à une tradition beaucoup plus large de réinvention de la musique antillaise. Les débuts discographiques remontent à la période charnière de la fin des années 60 et du début.

donne au groupe une configuration plus proche d'un grand orchestre de danse. Parmi les morceaux de cette période figurent notamment Albet et En Lemonla, qui contribuent à établir la réputation du groupe en Martinique. Écoutons quelques notes d'Albet.

L'une des personnalités essentielles de l'histoire de Malavoie est le pianiste et arrangeur Paulo Rosine. Son arrivée au sein de Malavoie en 1974 est un tournant capital et transforme progressivement le groupe. Rosine devient non seulement l'un des principaux musiciens, mais aussi son chef d'orchestre et son architecte musical. Sous son impulsion, Malavoie va prendre une dimension beaucoup plus ambitieuse. Le piano et les arrangements deviennent essentiels. L'ensemble évolue vers une véritable formation orchestrale dans laquelle les cordes, les percussions, la basse, la batterie et les claviers dialoguent avec une grande sophistication. Paulo Rosine devient ainsi l'une des figures centrales de la deuxième grande période de Malavoie. Pendant plusieurs années, Malavoie fonctionne avec différents chanteurs. On retrouve notamment Pierre Pastel, Maurice Marie-Louise, Raymond Mazarin, Pierre Jabert et Julien Constance. Cette succession de voix explique en partie pourquoi la première période du groupe est davantage définie par son identité instrumentale que par celle d'un chanteur vedette. Cela change radicalement avec l'arrivée de Ralph Tamar. Ralph Tamar, né en 1952 à Fort-de-France, est l'une des figures majeures de l'histoire du groupe. Avant Malavoie, il acquiert une expérience considérable auprès de différents orchestres et notamment du pianiste Marie Scultier entre 1973 et 1978. Il rejoint Malavoie et devient rapidement l'une des voix essentielles. Son timbre chaleureux, élégant et légèrement mélancolique correspond parfaitement aux arrangements sophistiqués de Malavoie. C'est véritablement avec lui que le groupe acquiert une identité vocale forte. Ralph Tamar restera ensuite associé à plusieurs des grands succès de la formation et deviendra une figure importante de la chanson antillaise, y compris après son départ du groupe et le développement de sa carrière solo. En 1978, le groupe publie son premier album éponyme, Malavoie, avec Ralph Tamar au chant. L'album remporte un important succès local. Pourtant, paradoxalement, le groupe décide ensuite de prendre du recul. Cette première période s'achève à la fin des années 1970, avant une reformation définitive au début des années 80. Cette interruption est importante. Malavoie ne va pas simplement reprendre là où il s'était arrêté. Le groupe va changer d'échelle. En 1981, on peut dire qu'on assiste à la renaissance de Malavoie, qui revient sous l'impulsion de Paulo Rosine. Cette nouvelle incarnation est beaucoup plus ambitieuse. Le nombre de violons a augmenté, puis progressivement rationalisé autour d'une section de cordes plus compacte.

violoncelle est également intégrée et la section rythmique est renforcée. La formation acquiert ainsi ce son orchestral ample qui devient l'une de ses grandes caractéristiques. C'est cette deuxième naissance qui va permettre à Malavoie de passer du statut de groupe martiniquais populaire à celui de formation internationale. Et si nous écoutions maintenant mon hit préféré de Malavoie, chers auditeurs, il s'agit de Sidonie, tiré de l'album Casa Lucie, paru en 1986.

Ça vous a rappelé de bons souvenirs ? À moi, oui, en tout cas. L'ascension de Malavoy correspond à une période particulièrement importante pour la musique antillaise. Au tout début des années 80, apparaît également Cassave, qui va populariser le zouk à une échelle internationale. Il aurait pu y avoir concurrence. En réalité, les deux groupes vont plutôt représenter deux visions complémentaires de la modernité antillaise. Cassave va construire une musique dansante, puissante, moderne, fortement structurée autour du zouk. Malavoy, de son côté, va davantage travailler sur la mémoire musicale, les cordes, la biguine, la mazurka, le jazz et les influences cubaines et latines. Les deux groupes vont contribuer à la même dynamique, affirmer une identité antillaise moderne, capable de s'adresser au monde entier. Et, comme gros point commun, le créole dans les paroles de leurs chansons. L'année 1983 est particulièrement importante. Malavoy se produit en France, notamment au Printemps de Bourges, et commence à toucher un public qui dépasse largement la communauté antillaise. Les tournées internationales vont ensuite s'intensifier. C'est également la période de l'un des morceaux les plus emblématiques de l'histoire du groupe, « Caressez-moi ». Interprété par Marie-Josée Allier, le titre devient l'un des grands classiques du répertoire antillais. Il illustre parfaitement la formule Malavoy. Une mélodie, plus une orchestration de cordes, plus une rythmique caribéenne, plus une interprétation vocale raffinée. Le titre reste aujourd'hui l'une des signatures historiques du groupe. Je vous l'ai proposé parmi les quatre titres soumis à votre vote, les amis. Vous l'avez plébiscité ? Allez, encore un peu de patience. Un autre événement considérable survient en 1983. Malavoy participe à la musique du film « Rue Cazenègre », réalisé par Eusanne Palsy, d'après le roman de Joseph Zobel. La musique de Malavoy accompagne cette œuvre, qui raconte la Martinique rurale des années 30 et la vie des travailleurs des plantations de canne à sucre. Le nom Malavoy renvoie à la canne à sucre et à la mémoire de la traite. Le film raconte justement l'histoire des descendants d'esclaves travaillant dans les plantations de canne. Ça paraissait logique que Malavoy fasse partie de l'aventure. En 1986, Malavoy publie La Casa Lucie, l'un de ses albums les plus célèbres. Le disque confirme la maturité de la formation. D'ailleurs, vous l'avez vu, c'est de cet album qu'est issu Sidonie, mon hit préféré de Malavoy. Il n'y a pas de secret. La richesse de ses arrangements, la place des cordes et la qualité des voix en font l'un des disques de référence du groupe. La discographie de Malavoy compte également parmi ses titres marquants La Casa Lucie, Sidonie et Apartheid, dont nous écoutons un court extrait.

À partir du milieu des années 80, le groupe devient une formation internationale. Malavoie se produit en France, mais aussi aux États-Unis, au Canada, au Japon, au Brésil, en Équateur et dans les différents pays d'Europe et de la Caraïbe. Le passage par le Zénith de Paris en 1987 constitue notamment un symbole de cette reconnaissance. Pour une formation née dans les quartiers de Fort-de-France, jouer devant un large public dans l'une des grandes salles représente un changement d'échelle considérable. À partir de la fin des années 80, Pipo Gertrude prend une place importante dans l'histoire vocale du groupe. Ralph Tamar s'oriente progressivement vers sa carrière solo et Pipo Gertrude devient l'une des voix associées à la nouvelle période de Malavoie. Le groupe ne perd cependant pas son identité. Ce sont avant tout les arrangements, les cordes et l'architecture musicale héritée de Paul Rosine qui continuent à définir sa signature. Au début des années 90, Malavoie n'est plus seulement un groupe à succès. Il est devenu une institution de la musique antillaise. La formation collabore avec de nombreux artistes caribéens et francophones, parmi lesquels Jocelyne Béroir, Kali, Edith Lefel, Tania Saint-Val, Beto Vaobas, Alan Cavé, Philippe Laville, Marie-Josée Allier. L'album Matébis, paru en 1992, témoigne précisément de cette ouverture et de ces collaborations. L'histoire du groupe connaît un choc majeur en 1993 avec la mort de Paul Rosine. Sa disparition prive Malavoie de celui qui avait été l'un de ses principaux architectes musicaux. Rosine avait joué un rôle essentiel dans la renaissance du groupe en 1981 et dans la constitution de son grand son orchestral. Après sa disparition, José Priva prend notamment la relève au piano, tandis que la direction du groupe revient à Jean-Paul Sohim. De nouveaux musiciens intègrent également la formation, notamment les violonistes Jean-Luc Pinault et Daniel Datto. La disparition de Rosine marque donc la fin d'une époque, mais pas celle de Malavoie. En 1993, Malavoie publie justement La Belle Époque. Le titre est révélateur. Le groupe regarde désormais son propre parcours et celui de la musique antillaise avec une certaine profondeur historique. Malavoie n'est plus simplement dans la conquête du public. Il est devenu un groupe qui porte une mémoire. Cette dimension patrimoniale devint progressivement l'une de ses caractéristiques fondamentales. En 1998, Malavoie publie Marronnage, projet particulièrement intéressant par son ouverture. L'album rassemble de nombreuses personnalités de la musique caribéenne et internationale, parmi lesquelles Ralph Tamar, Pipo Gertrude, Alan Cavé, Valérie Odina, Marie-Josée Allier, Jean-Philippe Martelly, Sylviane Sedia, James Germain, Dédé Saint-Prix, Chris Combet et bien d'autres. Le projet illustre parfaitement la vocation de Malavoie, faire de la musique un espace de dialogue entre mémoire, identité et modernité. Après 2000, au début du XXIe siècle, Malavoie demeure particulièrement actif sur scène, où son format orchestral prend toute sa dimension. Le groupe poursuit à transmettre son répertoire et son esthétique à de nouvelles générations de musiciens. Parmi les albums et projets de cette période figurent notamment Live au Club Medworld, Les Instrumentaux et Pepla. L'histoire de Malavoie est aussi marquée par les retours de ses anciens membres. Ralph Tamar reste associé au groupe et revient notamment dans les projets discographiques ultérieurs. L'album Pepla, paru en 2009, s'inscrit dans cette continuité. Plus récemment, le groupe a également travaillé avec Ralph Tamar sur Massibol, présenté comme un projet consacré aux femmes caribéennes. Et si nous écoutions à présent, chers amis, votre titre préféré ? Vous aviez à choisir et à voter sur l'Instagram de la radio entre Ababa, La Casa Lucie, Amélia et Caressez-moi. Et vous avez choisi

L'importance de Malavoie ne se mesure pas seulement à ses propres albums. Le groupe a fonctionné comme une véritable pépinière de musiciens et de chanteurs. Plusieurs artistes ont gravité autour de son univers ou ont collaboré avec lui. Malavoie a ainsi constitué un espace de rencontre entre différentes générations de musiciens antillais. Le groupe a également donné naissance ou contribué à l'émergence de formations parallèles, notamment Falfrette et Palaviré. Son influence dépasse donc largement son propre catalogue. Écoutons justement un extrait de Falfrette, puis un morceau du répertoire de Palaviré.

L'histoire de Malavoie est longue et la composition du groupe a beaucoup évolué. Parmi les personnalités les plus importantes figurent Mano Césaire, violoniste et l'un des fondateurs historiques. Mano Césaire est associé au projet initial de réhabilitation de la musique martiniquaise. Il représente la première génération de Malavoie et la volonté de replacer les instruments à cordes au centre de la musique populaire antillaise. Jean-Paul Sohim, violoniste et membre fondateur, il joue un rôle particulièrement durable dans l'histoire du groupe. Il participe à la construction de l'identité musicale de Malavoie et devient par la suite l'une de ses figures dirigeantes. Christian Denegri, autre violoniste associé au début, il participe à la création du son des cordes qui deviendra l'une des signatures de Malavoie. Denis Dantin, batteur de la première formation, il appartient à la génération fondatrice du groupe. Marcel Rémion, bassiste de la première période, il participe lui aussi à la construction de l'orchestre originel. Paulo Rosine, sans doute l'une des figures les plus importantes de toute l'histoire de Malavoie. Pianiste, arrangeur et chef d'orchestre, il transforme le groupe après sa reformation de 1981 et contribue largement à son rayonnement international. Ralph Tamar, la voix emblématique de la grande période des années 80. Il donne à Malavoie une dimension vocale immédiatement reconnaissable et devient ensuite un artiste majeur de la scène antillaise. Pipo Gertrude, chanteur associé à la période postérieure à Ralph Tamar, il contribue à maintenir la dimension vocale du groupe à la fin des années 80 et dans les années 90. José Privat, pianiste, il participe à la continuité musicale du groupe après la disparition de Paulo Rosine. Nicole Bernard, percussionniste et directeur musical de Malavoie, il est une figure importante de la scène musicale antillaise contemporaine. Avec ses frères Jackie et Alex Bernard, il participe en 1976 à la création de Falfrette, formation emblématique du jazz et de musique créole évolutive en Martinique, formation évoquée tout à l'heure, on a écouté un extrait. La discographie de Malavoie est abondante. Parmi les œuvres les plus souvent citées figurent Noupé Pakembe, premiers enregistrements période du début, Malavoie, 1978, La Philo, 1982, Caressez-moi, Zouel, 1983, Ababa, 1985, La Casa Lucie, 1986, Live au Zénith, 1987, Jou Ouvet, 1988, Matébis, 1992, La Belle Époque, 1993, Amamiman, 1994, Chéché 1996, Marronnage 1998, Live au Club Med World 2005, Les Instrumentaux 2006, Pepla 2009, Massibol, période contemporaine. Ce qui rend Malavoie exceptionnelle, c'est que son identité n'est jamais simplement folklorique. Le groupe ne se contente pas de reproduire les musiques anciennes, il les réinterprète. La biguine peut être enrichie par le jazz, la mazurka peut dialoguer avec la musique cubaine, le violon traditionnel peut être traité comme un instrument de musique populaire moderne, les percussions peuvent rappeler Cuba, tandis que les harmonies évoquent le jazz. Cette capacité à mélanger les influences sans perdre la couleur martiniquaise explique en grande partie la longévité du groupe. La musique de Malavoie devient donc une sorte de carte sonore de la Caraïbe. Ralph Tamar a d'ailleurs résumé cette dimension en présentant Malavoie comme une histoire de la Caraïbe. On peut résumer le son Malavoie par plusieurs éléments. Sa singularité tient à une idée très simple mais extrêmement féconde, on peut regarder vers le passé sans y être enfermé. C'est probablement là que réside sa plus grande réussite, avoir transformé la mémoire martiniquaise en une musique capable de voyager dans le monde entier sans perdre son accent d'origine. Voilà les amis, j'espère que ce numéro de rentrée vous aura plu et passionné autant que moi dans sa préparation. Je vous donne rendez-vous donc le lundi 2 novembre à 20h pour un nouveau volet d'un artiste de tube et les prochains samedis et lundis pour la rediffusion de ce spécial Malavoie et vous aurez aussi des surprises dans les rediffusions d'anciens numéros d'un artiste de tube pendant cette période-là. Ok ?
D'ici là, prenez soin de vous et restez toujours bien à l'écoute de United Radio 97.6 de la bande FM et unitedradio.net, la radio des musiques de soleil, la radio du partage. Pour clore cette page, je vous propose de nous quitter sur un extrait du concert symphonique des 40 ans de Malavoie au Zénith de Paris, le 1er décembre 2012. Big bisous, Marlène.

fois. Bonsoir à tous.

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